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avec un extrait de Numéro d'écrou. C'est le projet découvert dans Planète Rap, le projet de la rafleuse qu'on vient d'écouter avec Argent Sale sur Skyrock, en espérant que la nuit se passe bien pour vous. Plein de force, plein de courage, je pense à vous qui êtes en train de bosser en ce moment. À la nuit, ça passe lentement, donc j'espère qu'avec Skyrock ça passe un petit peu plus vite. Le son continue avec Big Flo et Oli qui ont choisi Sky là pour leur tournée qui démarre à la rentrée. C'est le Karma Tour, il y a forcément une date près de chez vous. Allez jeter un œil, on vous a mis toutes les dates sur le skyrock.fm dans la rubrique concert. On les écoute maintenant, Big Flo et Oli, les deux frangins toulousains, avec Picasso. Juste après, c'est Mauvais Joe qui arrive. On va piler sur Skyrock, et classique de Sean Paul à venir dans les prochaines minutes. Je vous calme All My End sur Skyrock.

Le son de Skyrock, c'est toute la nuit avec Nono La Grinta, c'était Love You. Tout l'été, on est avec vous en direct. On vous accompagne à 3h23. 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Et puis à 6h, l'été du Morning de Default avec Vincent. Et plein de sons maintenant. Culture, Melly Mello sur Skyrock. Gambi aussi avec René Co à Villa. Et Teddy Swim, ça arrive dans les prochaines minutes avec Mr. Know It All sur la première radio urbaine mondiale. C'est Skyrock. Bonne nuit, belle nuit et bel été tout le monde. C'est Sky.

0: Le son de Shy en souvenir sur Skyrock. Shy avec Joli Go. Et le son de Sky continue. 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Hello. Premier sur le rap, ça continue toute la nuit sur Skyrock avec Gims qu'on écoute maintenant. Gims, c'est Soleil et MC Minor GP, le brésilien. C'est plaisir de réécouter ça là. Menina di Vermelho. Le son d'MC Minor GP qui arrive juste après ça sur Skyrock. Juste après ça. Voilà, ça fonctionne. Quand même, j'ai eu peur.
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Le classique de A$AP Rocky sur Skyrock avec la Sky version de Fucking Problem. C'est ce qu'on vient d'écouter à l'instant sur Skyrock. Il est 4h02. On est en direct. C'est Waïd, hyper content d'être avec vous sur Skyrock. Salut à Polo le boulanger qui a bien kiffé là le classique de A$AP Rocky avec Fucking Problem. A$AP Rocky sera en concert à Paris. C'est le 30 septembre prochain du côté de l'Accor Arena. 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On repart direct. Nouvelle heure de son. Salut à Valentin du 7-5 qui est là. Il y a aussi Cédric là qui démarre le taf jusqu'à 13h. Et bah bon courage Cédric, on est reparti ensemble. Bah reste bien sur Skyrock. Hein. Tout se passe ici. 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Ça c'est dit. On repart direct avec plein de sons. RN Boy pour démarrer, on écoute Elle Voulait. Il y a aussi Gradure qui arrive avec Morad, on écoute TTO. Et Gail aussi dans les prochaines minutes avec ABCDEFU sur Skyrock. Bienvenue tout le monde. Attendez, je mets juste le bon jingle qui va avec. Et là, on peut y aller. Voilà, c'est parti. Attendez, il veut pas se caler. Qu'est-ce qui se passe? Voilà, attendez. Alors on fait tout en direct. C'est les aléas du direct, c'est pas grave. Voilà, c'est parti.

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3: On va découvrir la méthode Montessori. On en a déjà parlé.
4: Ouais.
3: Comment ça marche? Est-ce que c'est vraiment efficace? On a déjà fait des tests. C'était pas super, mais j'ai décidé ce matin de leur laisser une nouvelle chance.
4: Ah, comme tu es bon, Difool.
3: Exactement. Ah, on va laisser une nouvelle chance. La méthode Montessori, c'est quand tu laisses tout faire aux enfants.
5: C'est ça. Non, faut jamais dire non.
4: C'est l'éducation positive, non? C'est ça.
3: Ouais, alors,
4: c'est
3: ça, ouais. Super positive. Ouais. Rémi, t'aurais dû tester ça, la méthode Montessori.
6: Non, c'est de la merde.
3: Mais pourquoi? Une question avant de dire c'est de la merde. Est-ce que tu as déjà testé?
6: Mais ça sert à rien de tester.
3: Il faut tester.
6: C'est nul.
3: Non. Écoutez bien. La preuve ce matin. Voici un enfant. Écoutez bien. Qu'est-ce qu'il fait? Il a 5 ans.

0: sa maman le filme parce qu'elle suit son quotidien sur les réseaux. Qu'est-ce qu'il fait l'enfant? C'est quoi ça?
1: Un fouet.
0: Un fouet, non.
2: Il tape sur la table.
3: Il tape sur quelque chose.
0: Il casse un truc.
2: C'est... Il casse un truc, il fait tomber quelque chose d'une table.
0: Il casse un truc, il est en train de casser un mur.
2: Super.
0: Il a 5 ans. Il a 5 ans, et c'est un futur maçon.
2: Bah peut-être.
0: Faut le laisser faire. C'est un futur maçon, il casse un mur.
2: Il est en train de trouver sa voie.
0: Exactement. Ouais. Bon, comment réagit la maman?
4: C'est ok.
0: C'est ok. C'est bien, tu casses un mur, mon fils.
5: Super, vas-y, continue.
4: Mon enfant a besoin de s'exprimer.
0: Mais bien sûr. Mais oui. Voilà, évidemment, il s'exprime avec un marteau et est en train de démonter le mur de la maison.
4: Il n'y a pas de souci.
0: Ben oui.
4: Tu peux casser le mur, mon chéri, si tu as besoin de t'exprimer.
0: Voilà, voilà. Poum, poum, poum. Rémi, alors, qu'est-ce que t'en penses?
6: Bah écoute, moi si François veut casser le mur, je l'emmène chez toi. Hein. On s'amuser.
0: Il veut s'exprimer, il a besoin de s'exprimer.
6: Bah, Bondifou, il est tellement tolérant.
0: avec son marteau, il fait un trou dans le mur.
4: Voilà, je travaille sur l'expression de ses émotions.
0: Et voilà, c'est ok. Voilà, il a beaucoup d'émotions, et t'as le petit qui est en train de tout démonter. Eh, ça va être génial d'être un enfant Montessori comme ça.
2: Ah ouais, tu peux tout faire.
0: Ah ouais. T'as un mur, t'as envie de le défoncer, pom pom pom pom.
2: T'es pas une assiette, voilà, la maman est trop terre. La maman est trop cool, hein, vraiment trop cool.
0: Alors, qu'est-ce qu'il fait là? Là, il fait un trou. Un trou, mais dans le sol.
4: Je pense que...
7: J'ai fait un trou, maman, viens voir.
0: Viens voir, j'ai fait un trou,
2: super.
0: Maman. J'ai fait un trou dans le sol.
4: Oui, il est très beau ton trou, dit.
0: Oui, il est beau.
4: C'est super ce que tu fais.
0: Super.
4: C'est ok.
0: C'est ok. Elle dit c'est ok tout le temps, vous avez remarqué.
2: C'est okay.
0: Donc il fait un trou dans le sol, mais dans la maison, hein, c'est pas dehors. Hein.
4: Il a encore besoin de découvrir les différents matériaux. Il s'exprime. Je vais pas l'arrêter.
0: Non, elle veut pas l'arrêter. C'est quoi le bruit derrière?
6: C'est une perceuse.
0: Ah donc c'est juste c'est dangereux. Ah, je crois qu'il faisait un trou avec un.
2: Ah non,
0: avec un couteau. Et tu vas me dire un couteau à 5 ans, faut peut-être éviter.
4: Ouais.
0: C'est bien, mon fils, tu découpes la main.
6: C'est ok. Une perceuse, c'est plus dangereux qu'un couteau.
4: Je ne veux pas qu'il déclenche une tempête émotionnelle.
0: Ah, la
4: tempête. C'est pas grave, tant pis. On changera le parquet.
0: Ben oui.
4: On mettra un meuble dessus.
2: Voilà. C'est ok.
6: Non, mais c'est pas possible.
2: Non, mais elle plaisante, la dame, là.
6: Elle rigole, là, ou c'est.
0: Non.
6: C'est pas possible, c'est fake, c'est pas possible.
0: Non, c'est de maman Montessori qui partage son quotidien avec son fils de 5 ans.
2: 5 ans, ouais.
0: Donc le fils avec la perceuse. J'adore,
2: c'est
0: ça,
2: incroyable,
0: ça,
2: ouais.
0: Super. Bon, alors ça vous est arrivé, les enfants qui dessinent partout. Ta fille, tu l'as laissé dessiner sur la table, Karim?
8: Sur la table, sur le canapé, sur le mur. Et la dernière fois, je rentrais.
0: T'as un papa Montessori?
8: Ouais, moi, Pépère, c'est sa mère qui. Il y a quelque chose, je dis parle à ta mère. Moi, c'est direct, gros. Et l'autre fois, je rentre à la maison et je la trouve, elle avait du beurre dans les mains.
0: Oui.
8: Et elle s'en foutait plein le visage. les cheveux, tout ça, elle faisait un masque, quoi.
0: Tu vas la voir et tu lui fais. C'est ok, ma fille.
8: C'est bien, ma fille. Tu fais des masses.
0: Tu fais des masses. Tu exprimes
8: pour la peau,
0: tes émotions.
2: Ça a plein de bienfaits pour le visage.
0: Ouais. Exactement. Écoutez donc la maman comment elle réagit quand il dessine. Il dessine sur quoi?
2: Sur la voiture.
0: Sur la voiture.
2: Super.
0: C'est trop beau.
4: Il développe sa créativité.
0: Voilà.
4: Je vais pas l'arrêter là. Je veux pas qu'il déclenche une tempête émotionnelle.
0: Ouais.
4: Tant pis. On repeindra la voiture ou on l'amènera au garage.
0: Mais oui, on l'amènera au garage. C'est rien, une voiture.
6: Ouais, oui.
0: Et puis il exprime. Peut-être qu'il sera garagiste. Voilà.
2: Peut-être.
0: Ou même artiste.
2: Artiste. Futur peintre.
0: Et quand il veut pas, vous êtes peut-être en train de vous préparer pour amener les enfants à l'école, pour ceux qui ont cours. Eh bien, quand il ne veut pas y aller, qu'est-ce qu'on dit?
4: Aujourd'hui, il n'a pas voulu aller à l'école. Ça déclenche beaucoup d'émotions en lui.
0: Émotions.
4: C'est normal qu'il n'ait pas eu envie d'y aller.
0: Ouais, une tempête émotionnelle.
4: C'est pas grave, c'est ok.
0: Non, pas tant.
4: Je suis pas allée au travail.
0: Oui.
4: J'enverrai un mail à ma chef.
0: Oui.
4: C'est pas grave, c'est normal, elle va comprendre. Enfin, j'espère.
0: Mais bien sûr, elle va comprendre.
4: Là, il est à la sieste, parce qu'il était très fatigué. Beaucoup d'émotions ces derniers jours. Donc aujourd'hui, on va profiter tous les deux.
0: Voilà.
4: C'est pas grave, il va pas à l'école. C'est ok pour nous.
0: Tout est ok.
8: Même les gens
6: qui détruire la maison dans la journée, c'est très bien.
8: Les gens qui font cette technique, ils ont aussi une voix de ouf. Oui, alors.
0: Elle est calme.
2: Elle est très zen.
8: Mais on dirait des oufs un peu.
0: C'est pour ne pas déclencher de tempête émotionnelle. Voilà, c'est tout simple.
2: Et l'enfant, il vit la vie de rêve quand même.
0: C'est ok.
2: Ah, par contre, l'enfant, il est bien. Exceptionnel.
0: Oui.
4: Que de le rendre stressé.
0: C'est ça.
4: Et qu'il n'ait plus du tout envie d'aller à l'école.
0: Mais voilà, c'est ça. Vous avez la bonne raison. Alors, ça marche, grave.
2: Oui,
0: c'est super.
6: C'est bien.
0: Voilà,
6: ça.
0: La méthode Montessori. On a fait un nouveau test. J'adore les parents de Montessori.
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10: Y a-t-il des problèmes d'hygiène chez certaines stars du rap US? Eh bien écoutez, vous allez vous faire votre avis, hein. Difool va vous parler de tout ça pour la suite de l'émission. L'émission, c'est l'été du morning de Difool, il est 6h26. Bad Bunny également, écoutez tout de suite avec Nova Yol.
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1: Et au taquet, en pleine forme, ça se réveille en ce jeudi matin, le jeudi 6 août. Hein, ça se profite de l'été, ça profite des vacances. Ça écoute l'été du morning de Default. Il y a un gros double appel que vous allez retrouver dans quelques minutes. Vous allez retrouver également votre horoscope de l'amour, votre puissance amoureuse sur une échelle de 0 à 5. Mauvais Joe, le leader du triangle des Bermudes, avec Maladie. Michael Jackson aussi, Billie Jean. Après le succès du biopic de Michael Jackson, hein, le biopic le plus vu de toute l'histoire du ciné, Billie Jean qui arrive sur Skyrock, et puis il y a de l'argent également qui arrive à la maison, qui arrive sur le compte en banque. 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Pato, c'est l'heure de te retrouver, on y va pour l'actu et pour le sport. 6h31, on débute avec la météo.
2: Ouais Vincent, et malgré quelques passages nuageux là sur la moitié nord et un risque d'orage à la montagne, c'est une belle journée ensoleillée qui nous attend. Les températures sont en baisse sauf dans le quart sud-est où la canicule résiste. Il fait ce matin à 14 en Bretagne et en Normandie, 15 dans les Hauts-de-France, 16 dans le centre Val-de-Loire, 17 en région parisienne, 23 en Occitanie dans la vallée du Rhône et 27 à Marseille. Cet après-midi, on attend 24 à Lille, 25 à La Rochelle, 27 à Paris et à Nantes, 29 à Strasbourg et Bordeaux, 33 à Lyon et jusqu'à 39 près de la Méditerranée. La pollution, la qualité de l'air est bonne, les indices entre 2 et 4.
1: D'ici à 7h, Neika, Iron Boy et Nono Lagrinta qui arrivent pour le son et la Pato, c'est parti pour l'actu.
2: Et après 36 heures de garde à vue, Jean Humbert est ressorti libre du palais de justice de Paris. Le célèbre cuisinier est accusé par plusieurs de ses ex de violence conjugale. Le juge d'instruction l'a placé sous le statut de témoin assisté. Il échappe donc pour le moment à une mise en examen, mais l'enquête se poursuit. Une fusillade dans la Drôme. Une voiture s'est arrêtée près d'un point de deal à Valence. Une personne cagoulée a ouvert le feu avec un fusil d'assaut. 6 blessés, dont 2 en urgence absolue. Les victimes ont entre 15 et 22 ans. Les suspects sont activement recherchés. Les pompiers toujours mobilisés. Dans le Var, l'incendie du massif du Gros Bessillon ne progresse plus, mais les soldats du feu redoutent le Mistral qui se lève aujourd'hui et qui pourrait attiser les flammes. Près de 6000 hectares sont déjà partis en fumée. Et puis le trafic aérien interrompu pendant près de 2 heures en Allemagne. Un drone équipé d'un engin explosif a été repéré près des pistes de l'aéroport de Leipzig. Une enquête est en cours. Cet aéroport est un lieu stratégique pour l'OTAN et pour l'acheminement de matériel militaire vers l'Ukraine. L'ambassadeur ukrainien en Allemagne a aussitôt accusé la Russie d'être à l'origine de cette opération d'intimidation.
1: On enchaîne avec le sport, Pato.
2: Et Dunkerque a recruté un champion du monde 2018, Steven Nzonzi a créé la surprise en signant avec le club de Ligue 2. Le milieu de terrain passé par la Roma, par Séville, l'Angleterre ou encore la Turquie explique qu'il a choisi Dunkerque car il a senti qu'on voulait vraiment de lui. Une façon aussi de se rapprocher de sa famille. À 37 ans, ça sera la dernière ou avant-dernière saison de sa carrière. Et puis coup d'arrêt pour Teddy Riner. Après 2 ans d'absence, le quintuple champion du monde olympique ne reviendra pas sur les tatamis à la mi-août comme c'était prévu. Le judoka français s'est blessé à l'entraînement. Il doit passer des examens médicaux.
1: Bon, toi, Pato, pas de blessure, en pleine forme, au
2: ça
1: taquet.
2: Va.
1: Bon, très bien, on va te retrouver tout à l'heure pour l'actu, pour le sport, et bien évidemment pour le top tendance.
2: À tout à l'heure.
1: Y a-t-il des problèmes d'hygiène chez certaines stars US? Eh bien, écoutez, on va parler de tout ça avec toute l'équipe du Morning de Default, c'est juste après le son de Mauvais Joe.
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1: Attention, voici tout de suite Tiffany en direct avec nous. On parle des stars sales. Et oui, les stars cracra. On en a plein d'ailleurs, plein d'histoires de stars. Les stars sont...
2: Sale.
1: Et le mec de Selena Gomez. Alors, qu'est-ce qu'il a fait, le mari de Selena Gomez, en direct à la télé? Bonjour Tiffany.
3: Salut les foules, salut tout le monde.
2: Salut
4: Tiffany. Salut, salut.
1: T'es du 42, toi, c'est ça?
2: 44.
3: Non, 44.
2: Et elle a 42 ans.
1: Ah, d'accord, ok. Ah ouais.
2: J'ai fait si mal que ça.
1: J'ai tout mélangé, excuse-moi, Tiffany. Bah, sois la bienvenue sur Sky, Tiffany. Alors, Tiffany,
3: merci.
1: Les stars sont sales. T'as des gens sales dans ton entourage, toi, Tiffany?
3: Il y en a, malheureusement, ouais.
1: Alors, tu peux. Tu peux tout nous dire, qui c'est qui est sale dans ton entourage?
3: On va dire qu'on a un collègue qui sent très très très très fort la sueur à chaque fois, même en arrivant le lundi matin à 6h du matin.
1: Aïe. Moi j'avais un prof, le lundi ça allait, le mardi ça se dégradait, le mercredi c'était horrible, le jeudi il avait son col de chemise qui était marron.
4: Oh, stylé, wow.
1: Et le vendredi le col de chemise était noir. En fait, il gardait la même chemise toute la semaine et je pense qu'il se lavait que les week-ends.
2: C'est possible.
3: Ah non, mais il y en a, c'est terrible.
2: Ah ouais. Ouais.
1: Eh bien, écoute, tu ne le salueras pas pour nous, mais on te souhaite bon courage. Qu'est-ce qu'il a fait, le mari de Selena Gomez, en direct à la télé?
3: Eh bien, il a pété et il était assis sur un canapé et on pouvait voir ses pieds dégueulasses.
1: Ah. Ouais. Alors, en fait, qu'est-ce qu'il faisait à la télé dans un canapé?
4: Bah, c'était une interview.
3: Je crois qu'il était en train de faire une interview, un podcast, un truc comme ça.
1: D'accord. Ça. Ah ouais, les pieds, ah ouais, j'ai les...
4: L'émission, c'est un peu en mode à la maison, tu vois.
2: Ouais.
4: Il était sur un canapé, du coup, les pieds nus et
1: pieds
4: noirs.
1: Ah, mais les pieds sont...
2: Tu vois,
3: c'est ça.
1: Ah ouais, les pieds sont
2: dangereux. Ah oui, je l'ai vu, cette image passée.
3: Et le canapé clair avec les pieds bien noirs, on voit que
1: oui,
3: ça,
1: on voit dégueulasse. Oui, on voit que les pieds. Alors, le mec a pété à la télé, donc a pété dans cette émission. Écoutez bien le petit extrait pour vous prouver que c'est vrai.
5: Wait, see if you guys can pick this up.
1: Il est content.
2: Un petit pétou,
1: ouais. Oh, c'est un petit pétou.
2: C'est tout petit. Ah, sérieux. Ça va.
1: Et toi,
3: pauvre Selena.
1: Ouais.
3: Pauvre Selena.
2: Mais peut-être que Selena, elle en fait des pires que lui.
4: Non, mais surtout qu'après ça, après ce petit pet, il fait ah, et encore là, c'est pas le plus gros que je peux lâcher. Hein.
1: Oh, ah, c'est la classe.
3: Oui,
4: le génie.
1: Donc lui, c'est ça. Et Selena, que ça nous fait. Selena, on peut pas lutter. Hein. Selena Gomez a voulu défendre son mec d'ailleurs. Elle a dit j'aime bien un homme un peu débraillé. Quand on a un couple, on peut se lâcher.
2: Ben ouais, je suis d'accord.
1: Lui, il s'est lâché.
3: Ouais, mais faut se lâcher en privé, pas à la télé quand même.
2: Oui, c'est vrai.
4: Oui.
1: Tiens, elle dit par exemple. Il s'appelle Benny.
4: Benny Blanco.
3: Benny Blanco.
1: Par exemple, Benny change de sous-vêtements seulement une fois par semaine.
4: Oh là là.
1: Avec ce qu'il lâche à l'intérieur. J'aimerais pas être son sous-vêtement, moi, personnellement.
4: Et il met pas de chaussettes aussi.
1: Ben, ça se voit. Ouais. Ben, oui. Bravo, Tiffany, t'as gagné ton pack morning. On va t'envoyer ça à la maison.
4: Ouais, bien joué.
3: Ben, super.
1: T'es à Nantes, t'es où?
3: À côté de Saint-Nazaire.
1: À côté de Saint-Nazaire. Ben, on te fait un gros bisou. Bisous à toi.
4: Salut, Tiff.
3: Ben, merci. Salut.
1: Alors, Brad Pitt, il est sale, Cariole. T'es déçu? Je brise un mythe, les filles.
2: Non, parce que j'aime pas trop lui. Je le trouve pas beau.
1: Alors, il y a une assistante qui a révélé que l'acteur avait une forte odeur de transpiration parce qu'il prend pas de douche.
4: Sympa.
1: Il paraît qu'il se lave avec des lingettes de bébé.
2: Oh.
1: C'est pas super pour faire une toilette entière, les lingettes de bébé. Et pareil qu'il se lave pas les dents, seulement quand on lui demande de le faire. C'est ce qu'a dit l'assistante. Après.
4: Les gens se plaignent sur le plateau.
1: Il y en a d'autres qui se plaignent,
4: sur le plateau, ils se plaignent de l'odeur de.
2: Ah,
4: de
2: quand tu dois embrasser un acteur qui se lave pas les dents, à mon avis, ça doit être compliqué quand même.
1: Oui. Robert Pattinson, on vous en parlait. Alors toi, tu le trouves très très beau, Robert
2: Franchement,
1: Pattinson.
2: Franchement, je prends tout de suite.
1: Donc dans Twilight, dans Batman, vous l'avez
2: dans
1: vu.
2: Dans tout.
4: Il y a beaucoup de meufs qui le kiffent, lui.
1: Écoutez bien, les filles, lui, il se lave uniquement, c'est ce qu'il a déclaré, c'est lui-même qui l'a dit. Je me lave uniquement quand je supporte plus ma propre odeur.
2: Ah.
1: Et comme on supporte plus facilement sa propre odeur, parce qu'on y est habitué que l'odeur des autres,
2: ça peut durer longtemps.
4: Ouais.
1: Ça doit être dangereux pour les autres. Une autre star qui est un fantasme pour vous, les filles, peut-être, et pour toi, Cariole, en tout cas, Leonardo DiCaprio.
2: J'adore.
1: Alors lui, pour économiser l'eau, parce que
4: c'est un écolo,
1: Leonardo, il ne prend que 2 douches par semaine et bannit les déodorants. Bah, il faut choisir. Ou tu prends 2 douches par semaine et tu mets plein de déodorants, parce que tu fouettes. Ou alors, tu mets pas de déodorant, mais tu prends une douche tous les jours.
2: Non, mais sinon, il y a des déodorants naturels. Hein. Je peux lui indiquer, c'est la pierre d'Alain, ça marche, c'est naturel. Je lui dirai.
1: Leonardo, si tu nous écoutes, voilà un petit conseil de carrière.
2: Oui, c'est vrai.
1: Bon, Johnny Depp, lui, ça se voit, hein. Il se lave les cheveux qu'une seule fois par mois. Alors pourquoi il se lave les cheveux qu'une seule fois par mois? C'est pas du tout pour l'écologie, lui. Hein.
4: C'est pourquoi?
2: C'est un crade.
1: Bah voilà.
4: Ah, ok, c'est
1: bon.
4: Tout simple.
1: Non, il a dit pour les préserver. Tu fais ça, Tim, non?
6: Moi, c'est une fois tous les 2 mois environ.
1: D'accord.
6: À peu près.
1: Mais tu te laves les cheveux tous les jours ou pas?
6: Non, tu vois.
1: Là, tu devrais.
6: Tous les 3-4 jours.
7: Ils sont grands, là.
1: Ah ouais?
6: Ouais, tous les 3-4 jours.
1: Comment tu peux faire pour garder les cheveux sales pendant 3-4 jours?
6: Mais ils sont longs déjà.
1: Et
6: donc je mets longtemps à les sécher.
1: Bah, non, c'est pas
6: là, ils sont très longs.
7: Ah, ces cheveux,
6: ils m'arrivent au milieu du dos, là.
2: Ouais.
6: Ça fait 3 ans que je les ai pas coupés.
1: Mais c'est. Ouais.
2: Non mais tu vois, mon père il se lavait la cheveux tous les jours. Il paraît que c'est pas bon de se laver la tête tous les jours.
1: Moi je me lave les cheveux deux fois par jour.
6: Mais t'as les tout petits cheveux toi.
1: Enfin ouais, une à deux fois par jour, pas exagéré non plus, mais aussi pratiquement deux fois par jour.
6: Ah ouais.
1: Megan Fox passe son temps à péter, elle oublie de tirer la chasse. Qu'est-ce qu'il y a d'autre? Orlando Bloom, Katy Perry l'a quitté parce qu'il se douchait pas, qu'il changeait de fringue une fois par semaine et qu'il dormait avec son chien.
2: Oh, très bien. Elle l'a largué pour ça?
1: Ouais.
0: Non mais ils sont tous sales comme ça là, c'est pas possible.
6: Ouais, en fait c'est les Américains qui sont sales ou quoi?
1: Ouais c'est sale ouais.
4: Et en parlant de chien,
1: je rappelle qu'on a quand même Gérard Depardieu qui
4: ouais,
1: est bien,
4: c'est
1: bien
4: vrai, c'est vrai, ouais, c'est vrai. T'avais l'ex de Johnny Depp qui chiait dans le lit.
2: Ah oui,
1: ah, oui c'est vrai,
2: et Amber Heard.
4: Et elle disait que c'était les chiens.
1: Bon les Américains sont sales.
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0: Avec Neika, Iron Boy, Nuno La Grinta et PLK retrouvés d'ici à 7h pour le son. Il y aura aussi votre horoscope de l'amour et les familles du double appel.
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0: Allez, franco-haïtienne, c'est l'un des sons des vacances Neika sur Skyrock avec One Track Mind. Vous allez retrouver PLK Pocahontas, le tout nouveau Ariana Grande. Également en prépa d'ici à 7h, votre horoscope de l'amour. Et là, c'est parti dans l'été du morning de Difool, c'est l'heure du double appel.
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5: C'est l'heure du double appel tout de suite sur Sky. Le double appel sur Skyrock avec nos Français qu'on a réveillés. Sont-ils de bonne humeur? Il y a plein de numéros de téléphone qu'on va connecter les uns avec les autres.
6: Ouais.
5: Attention, j'espère que vous êtes prêts. C'est parti. Ça sonne.
7: Allô?
1: Oui.
7: Allô?
1: Oui.
7: Attends, je passe Joël.
5: Joël.
1: Allô? Oui, oui. C'est Joël? Ouais, qui c'est là, pareil? Ben, on est au moins deux, trois personnes en ligne, là.
7: On est trois personnes, là.
1: Ah oui, d'accord, bah oui.
5: En trois.
1: Il y a un problème dans la ligne.
7: Ça marche mal, hein? Ça téléphoné, nous.
1: J'entendais des choses,
7: dérangement, vous n'avez rien faire,
1: là. Oui, mais c'est qui, là? Bon, ben, il n'y a rien de spécial.
5: Il y a un cheval.
1: Non, il n'y a rien de spécial pour moi.
7: Ben oui, ben il y a quelque chose, les fils sont mélangés certainement sur la ligne, il y a quelque chose.
1: Ah oui, il y a un mauvais branchement quelque part, oui. Et puis j'entends un cheval derrière aussi.
7: Ah ben c'est marqué secret sur le téléphone.
1: Bon ben moi je vous lâche, pas de problème. Donc,
7: je vois qu'il y a votre bordel là, qui que tu veux.
1: Ah ça y est, ça recommence.
7: T'entends rien de ce que tu dis?
1: Oui alors.
7: Ah oui, ben vous voyez. Oh je comprends rien, j'éteins.
1: Oui, qu'est-ce que tu veux? Va te faire chier.
8: Bon, ok, salut.
5: Allô, allô?
9: C'est quoi cette connerie encore?
7: N'importe quoi, imbécile!
1: Ah bah ouais. C'est bon, tu dois être en manque, toi, non?
9: Ouais, qui c'est?
5: Bonjour le chien.
1: Hein, tu dois être en manque, non?
5: Bonjour le chien.
9: Non, j'ai pas de femme. C'est un faux numéro, hein.
1: Ah ouais, tant mieux.
9: Ouais, toi, t'es trop con.
5: C'est gentil.
9: Ouais, qui c'est? Oui, c'est qui déjà?
1: Allez. Allô.
5: Ta bonne femme, elle est là ou pas?
1: Ah oui, j'ai quatre femmes avec moi.
5: Oh.
1: Putain, mais c'est pas possible d'être aussi con. Tu payes pas 30 ou quoi? Quatre sénégalaises.
5: Oh bah c'est drôle.
1: Ah, oui, oui, bah 20 ans.
5: Très drôle. Très bien. Il y a une autre blague peut-être pour terminer? Non, c'est fini.
10: Non, c'est fini.
5: Eh bien, ils sont réveillés et ils sont de bonne humeur, ce qui fait plaisir dès leur réveil. Vous avez des numéros à nous laisser comme ça, vous n'hésitez pas.
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It's That I Love You Me, Ariana Grande, elle est number one, numéro un des streams aux États-Unis. Et puis n'oubliez pas d'ailleurs le Hit US, hein, le classement des sons les plus streamés aux States. C'est l'un des gros rancards du week-end, c'est tous les dimanches entre 20h et 21h avec Corentin. Vous êtes tous les bienvenus. C'est l'été du morning de Difool. Difool qui vous a préparé une compile. Ils étaient en surpoids et se sont retrouvés à la une de l'actualité. Mais avant tout ça, c'est parti pour votre horoscope de l'amour pour ce jeudi 6 août. On a 0 sur 5 de puissance amoureuse pour les Sagittaires et pour les Béliers, avec le comportement d'une personne de votre entourage qui pourrait quelque peu vous démotiver. Les Taureaux et les Vierges, vous avez 1 sur 5. Alors aujourd'hui, vous n'aurez tout simplement pas envie qu'on vienne vous faire yesh. Les Scorpions et les Poissons, c'est 2 sur 5. Quelqu'un aura des sentiments pour vous, mais ne va rien laisser paraître. Les Gémeaux et les Verseaux, c'est 3 sur 5. Malgré les obstacles, vous allez réussir à garder votre cap en amour. Les Cancers et les Balances, c'est 4 sur 5 avec votre générosité qui va en surprendre plus d'un et plus d'une. Et on termine avec les Lions et les Capricornes. Vous serez prêts à faire tout et n'importe quoi pour faire plaisir à celui qui occupe votre cœur et vos pensées. Et ça sera réciproque. Les Lions et les Capricornes, c'est 5 sur 5 de puissance amoureuse. Good morning.

0: mode été, en mode vacances, hein, l'été du Morning de Difool, on le vit tous ensemble bien évidemment en ce jeudi 6 août avec les nouveaux épisodes du Morning de Difool avec également les numéros 1 de l'été, les numéros 1 des vacances. Il s'appelle Bilouki, on se met full tout de suite sur Skyrock. Il y a aussi le triangle des Bermudes et Aya Nakamura avec Balek. 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Pato, c'est l'heure de te retrouver, de faire le point sur l'actu et sur le sport. Et bien sûr, on débute avec le temps.
1: Ouais, Vincent, et malgré quelques passages nuageux là sur la moitié nord et un risque d'orage à la montagne, c'est encore une belle journée ensoleillée qui nous attend. Bon, les températures sont en baisse, hein, sauf dans le quart sud-est où la canicule résiste encore. Il fait ce matin 14 en Bretagne et en Normandie, 15 dans les Hauts-de-France, 16 dans le centre-val de Loire, 17 en région parisienne, 23 en Occitanie dans la vallée du Rhône, 27 à Marseille. Cet après-midi, on attend 24 à Lille, à 25 à La Rochelle, 27 à Paris et à Nantes, 29 à Strasbourg et Bordeaux, 33 à Lyon, jusqu'à 39 près de la Méditerranée. La pollution, une qualité de l'air qui est bonne, des indices entre 2 et 4.
0: Votre horoscope de l'amour qui se prépare, votre horoscope de l'amour est passé, votre top tendance qui se prépare, et la Pato, c'est parti pour l'actu.
1: Et un an après la mort en direct du streamer Jean Pormanov sur la plateforme Kick, le tribunal de Nice a rendu son verdict. Naruto et sa fille ont été reconnus coupables de violence et d'humiliation en ligne. Naruto a écopé de 2 ans de prison avec sursis et 15 000 euros d'amende. Sa fine, lui, a été condamnée à 18 mois avec sursis et 5 000 euros d'amende. Les créateurs de contenu font aussi l'objet d'un bannissement numérique pendant 6 mois. Un employé français du Club Med interpellé en Afrique du Sud. Un client de 18 ans accuse cet animateur de 35 ans de viol et d'agression sexuelle. L'accusé parle, lui, d'une relation consentie après une soirée alcoolisée. Son procès aura lieu le 5 octobre. Son passeport a été confisqué par la police. Une femme placée en garde à vue à Colmar, elle a poignardé un gendarme en civil à la gare TGV. Elle importunait des passagers dans le train de Mulhouse et l'homme qui n'était pas en service est intervenu. Le militaire est gravement blessé mais son pronostic vital n'est pas engagé. Et puis le port du casque bientôt obligatoire pour les vélos et les trottinettes partout en France. Bon, pour l'instant, certaines villes et certains départements ont déjà pris des mesures, mais ça reste à l'échelle locale. Le gouvernement travaille avec la sécurité routière sur une loi nationale pour simplifier la réglementation. Des médecins réclament aussi une règle unique pour tout le territoire, car ils constatent de plus en plus de blessures graves.
0: On passe au sport, Pato.
1: Et à une semaine de la Super Coupe d'Europe contre Aston Villa, le PSG n'a pas fait le plein de confiance. Les hommes de Luis Enrique se sont lourdement inclinés 3-0 sur la pelouse de Mallorca en match amical. Ça s'est mieux passé pour l'OM. Les Marseillais ont battu le club qatarien Al-Shania 3-0. Aujourd'hui, Monaco reçoit Retafé au stade Louis II pour préparer la nouvelle saison.
0: Tout ce qui se dit, Pato, tout ce qui se raconte sur le net, tu as scrollé pour nous, c'est l'heure du top tendance.
1: Et en un, ça parle de Mbappé. Kiki vient enfin d'officialiser avec sa chérie Esther Exposito en publiant des photos sur Insta avec le son Maladie de Mauvais Joe. Vous connaissez les paroles, vous l'avez découvert sur Skyrock, elle a les cheveux blonds. Il y a Ousmane Dembélé, Achraf Hakimi ou encore Marcus Thuram qui ont commenté sa publication, mais il y a aussi Sébastien qui pense que ça va lui donner de la force. Un Kiki amoureux et qui a sorti une Coupe du Monde incroyable. Attention à la saison prochaine, il va être monstrueux. Eva qui valide la playlist, le choix de la musique est incroyable, il n'aurait pas pu faire mieux. Ou encore Manu qui pense qu'il est manipulé. Je suis certain que c'est elle qui l'a forcé à officialiser leur relation et comme c'est un gros canard, il a accepté. En deux, ça parle de Snapchat. Les publicités font leur arrivée généralisée dans l'onglet conversation du réseau social. Fouette qui sent la douille venir. Bon, pour l'instant, c'est pas obligatoire de les regarder, mais vous allez voir que dans 6 mois, on devra payer si on veut pas en avoir. Zaza Labella qui râle. Bah, déjà, qui utilise Snapchat en 2026? Allez sur Instagram. Enfin, je dis ça, mais il y a aussi des pubs. Ou encore l'ours des Pyrénées qui s'inquiète du futur. Vous allez voir dans quelques années, quand on aura tous des puces dans le cerveau, ils nous mettront des pubs dans notre champ de vision.
0: Non, pour un ours des Pyrénées.
1: En 3 pour terminer, ça réagit beaucoup sur ASAP Rocky qui a annoncé que Rihanna travaille actuellement sur son prochain album. C'est son mec, hein, donc il est bien placé pour savoir ce qu'elle fait. Hamza qui n'y croit pas, même lui il se fout de notre gueule, on sait très bien qu'elle en a fini avec la musique. Sabrina qui vérifie ses infos, j'ai tapé Rihanna sur Google pour savoir si c'était vrai et j'ai juste trouvé une vidéo où elle s'amuse à twerker sur lui comme une grosse biatch. Ou encore Géraldine qui l'encourage, vas-y Riri, sors un truc, même si c'est nul, on t'en voudra pas, mais là ça fait quand même plus de 10 ans que tu nous prends pour des cons.
0: Imagine Rihanna qui est en train d'ouvrir ses réseaux sociaux, qui voit Géraldine, c'est quoi la raison? Allez, on y retourne quoi. Voilà, j'aime bien les gens ont de l'espoir comme ça, à laisser des messages sur le net. Alors ça va changer un truc. Merci beaucoup Pato pour ce top tendance.
1: Bah, je t'en prie, à tout à l'heure.
0: Et on va te retrouver pour l'actu et pour le sport. La suite de l'été du Morning de Difool, ils étaient en surpoids et se sont retrouvés malgré eux à la une de l'actualité. On se voit ça juste après Bilouki. Ouais.
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1: Eh ouais, bienvenue dans le morning. Et on est là pour la compile de l'actu. Une compile de gens qui sont un peu en surpoids. Ça concerne certaines personnes de l'équipe. Rémi, tu voulais témoigner?
2: Écoute, non, moi je fais juste la compile.
1: D'accord, très bien. Non, mais c'est bien. Et vous savez qu'on avait fait un sondage parmi vous, les filles. Vous aimez bien les mecs avec un petit bidon?
3: Moi, je préfère.
1: Bah, je suis désolé, car j'en ai pas.
3: C'est pas grave, mais

0: Alors lui, c'est un champion. Il y a un homme de 26 ans qui a été condamné à un an de prison. Pourquoi, d'après vous? C'est rapport au service militaire.
1: Ouais.
2: Il l'a pas fait.
0: Il l'a pas fait. Il ne voulait pas le faire, plus précisément. Et qu'est-ce qu'il a fait pour pas le faire, le service militaire?
2: Il s'est cassé une jambe.
0: Non, il a bouffé.
1: Pour être obèse et pour pouvoir le faire.
0: Hein, exactement, pour ne pas pouvoir le faire.
3: Ouais, c'est ça.
1: Ah, oui. Ben. Voilà, c'est
0: avec l'aide d'un ami, il a doublé sa consommation quotidienne de nourriture afin d'être considéré comme obèse et être sélectionné dans un poste de bureau. Il ne voulait pas aller sur le terrain. Il a atteint les 102 kilos pour 1m69. Donc le mec a pris une quarantaine de kilos. Ça a été détecté et il a été balancé. La supercherie a été détectée par l'armée. Il a pris un an de prison pour. C'est un an de prison si tu ne fais pas de service militaire, dis donc. Et son pote qui l'a incité à faire ça a pris 6 mois de prison avec sursis.
2: Ah, quand même.
0: Pour complicité, il a reconnu les faits.
2: Oh putain.
0: Et il a désormais un an pour retrouver son poids de forme. Un an de prison. Et puis après, il ira au service militaire. Le mec, il a tout gagné.
2: Ah, il a tout gagné.
0: Ah, oui, c'est grave. Et à la place numéro 1 de la compile.
1: Allez, on continue le voyage, on va aux States. Un homme a été licencié de son entreprise. Il pétait tout le temps dans l'open space. Ses collègues n'en pouvaient plus.
0: C'est normal.
1: Il est obèse. Une chirurgie gastrique lui a permis de se délester de près de 55 kilos. Le problème, c'est qu'il a subi donc de nombreux effets secondaires gênants, parmi lesquels des gaz extrêmes, comme il l'explique, et une diarrhée incontrôlable. Le mec avait constamment envie de chier. Il a contesté son licenciement au tribunal en plaidant donc ce problème de santé et on ne sait pas encore si la justice américaine lui a donné raison.
0: Vous préférez, je vais poser une question à la con, vous préférez être obèse ou alors avoir une diarrhée extrême et comment t'as dit, une pétomanie, comment t'as dit là, ça truc?
1: Ouais, c'est ça, une diarrhée extrême
0: et des gaz incontrôlables extrêmes,
1: et des gaz extrêmes.
0: Alors, vous préférez
2: les deux sont sympas, les deux sont très sympas.
0: Ah, toi, tu prends les deux?
2: En fait, les gaz, c'est marrant quoi.
3: Ouais, c'est moyen.
4: Parce qu'elle vient péter, toi.
2: Ouais, je suis un mec d'épée, moi, j'adore péter.
3: Ouais, non, mais toi, t'es relou.
0: C'est grave relou, ouais. Rémi, tu préfères quoi?
1: Ouais, je préfère être obèse, hein.
3: Moi aussi.
0: Ouais.
3: Non, parce que Rémi, tout ça,
0: tu t'es vidé là.
2: J'étais long. Putain. Ça, c'est un vrai paix en plus.
0: Le truc, il finissait pas là.
2: Il fait 7 secondes le truc.
0: Bravo. 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
1: Et on parlait des vols dans les magasins. Est-ce que vous avez déjà volé dans un magasin? Tiens, un sondage express, vous me dites oui, non. Et si vous avez volé quelque chose, bah dites-nous ce que c'est. On envoie vos messages et je compte sur votre honnêteté ce matin.
2: D'accord.
1: C'est le test de l'honnêteté qu'on fait ce matin avec vous là.
3: Moi jamais.
1: Avec l'appli Skyrock. J'ai dit qu'on faisait le test de l'honnêteté.
3: Ouais, épicerie et tout.
1: Toi, t'as fait tout, toi.
3: J'ai fait bureau de tabac quand j'étais au collège. J'ai volé
4: des
3: bonbons.
1: Des bonbons?
3: Ouais. C'est parce que tu pouvais te servir toi-même et du coup, la meuf, elle regardait pas trop.
1: Ouais. Alors, tiens, il y a le message de Nono de les gars qui nous dit: moi, j'oublie de scanner des trucs avec la scannette.
3: Ah, ça m'arrive tout le temps.
4: C'est des choses qui arrivent, c'est pas grave.
1: Est-ce qu'on peut appeler ça du vol?
3: Non, c'est un oubli, c'est un oubli.
4: Bah, c'est un oubli,
1: sûr,
4: ouais.
1: Bien sûr que si, c'est du vol.
3: Bah, il faut mettre des vrais caissiers dans ce cas-là.
1: Ouais. C'est qui connaît? C'est pas ton frère, hein, Karim, qui faisait le bruit de la scannette?
5: Si, c'est ça, ouais.
1: Quand il
5: je passais à la caisse, il faisait le bruit, il faisait le bip. Quand je passais les produits, et lui, il faisait bip, bip avec sa bouche.
1: Et il s'est jamais fait choper.
5: Jamais.
1: Ce qui est con, c'est qu'il était propriétaire en plus de.
4: Ouais, c'est un peu con, ouais.
5: Il était directeur du Franprix.
1: Directeur du Franprix.
5: Pas proprio, mais directeur.
1: Et il faisait bip, bip, bip. Est-ce que. Tom, tiens, on va voir s'il est honnête, Tom. Tom en direct avec nous. Salut, Tom.
6: Salut, ça va?
1: Ça va bien, t'es dans le 91, t'as 21 ans, Tom.
3: Salut, Tom.
1: Allez, c'est ça. Dis-moi qu'il y a quand même des auditeurs honnêtes.
6: Non, moi non, je sais que non. Quand j'étais. Pendant ma période lycée, j'allais voler des canettes de bière et tout ça avec mes potes pour faire des soirées parce qu'on n'avait pas d'argent, quoi.
1: Ah, mais c'était pas pour boire, pour aller au lycée? Si?
6: Non, c'était pour le week-end, le vendredi, on allait dans le netto, on savait qu'il n'y avait pas de caméra et on
3: s'abordait. C'était quoi ta méthode de vol un peu, dis-nous tout?
6: Bah, on savait que dans les rayons il y avait pas grand monde. Hop, on mettait ça dans les poches et on repartait. On achetait un paquet de bonbons histoire de. On achetait un paquet de bonbons histoire de pas faire genre et puis hop.
1: Et vous êtes jamais fait choper?
6: Jamais fait choper. Par contre, il y a eu une fois, on était avec des gens qui avaient volé, on le savait pas, dans un Intermarché. Et nous, on s'est fait contrôler. Nous, on avait rien. Moi, la meuf de la sécurité, elle me dit oui, videz vos poches. Mais moi, j'ai rien, je vais pas donner mon nom. Et du coup, après, c'est là que j'ai arrêté parce que je me suis dit bon, pas ouf.
2: Ouais, t'as raison, ça peut arriver de se faire griller.
1: Tu es un voleur repenti, Tom, c'est bien, tu es sur la voie de la repentance.
2: Bravo.
6: La rédemption.
1: Mais je sais pas, Théo, t'as volé?
4: Oui, je vole régulièrement.
1: Mais tu continues de voler, mais t'as pas honte.
3: C'est, non, mais c'est,
2: ah ouais,
3: c'est arrivé, oui.
1: Ouais.
3: Mais tu voles quoi?
4: Bah, des choses.
3: Mais quoi? Non,
1: mais quoi? Des choses, on se dit tout, allez.
4: T'es sûr?
1: Bah oui.
4: Des ordinateurs, non, je rigole.
1: Non, t'as volé quoi?
3: Ah, c'est marrant.
1: C'est vrai.
4: Non, ça m'arrive, des fois je mets un truc au fond du sac et puis je le prends.
1: Bah, à quoi ça sert?
3: Bah, c'est moins cher du coup.
1: Non, mais le risque.
4: Genre, en vrai, une bouteille de rhum, c'est bien cher.
1: Le risque. Ah, du bouteille de rhum, tu vois, toi aussi?
4: Ouais,
1: et
4: ça
1: les
4: arrive,
1: alcooliques,
4: hein.
1: Là, faut arrêter. Hein,
3: moi, chez moi, elles sont anti-volées de ouf.
4: Elles sont derrière la caisse.
3: Ouais, parfois derrière la caisse, ouais.
4: Moi, je vais dans les hypermarchés, il y en a pas.
2: Bah ouais, si, c'est vrai, dans le grand hypermarché, il y a pas. C'est la distribution comme ça.
1: Bon, carriole, rassure-moi, t'as pas volé toi?
2: Moi, du maquillage quand j'étais plus jeune, ouais.
1: Les filles, maquillage, il y a plein de messageurs. Clémence qui a volé du maquillage, elle aussi.
2: Ah, ça coûte cher le maquillage.
1: Karim, t'as pas volé toi, hein?
5: Jamais, c'est haram, c'est
1: bravo, haram. Bravo, Karim. Il y en a au moins un dans l'équipe qui a pas volé ce matin. On t'embrasse, Tom, on te souhaite une belle journée. Romano pour les conseils pas chers. Bonjour, Romano.
7: Bonjour.
1: Tu as une mauvaise influence sur tous ceux et toutes celles qui nous écoutent. J'ai lancé un sondage express pour savoir si vous aviez déjà volé au supermarché. La réponse est celle que va nous donner Guigui. Je te laisse annoncer le truc, Guigui. Moi, j'ai pas envie d'annoncer ça.
3: Bon, pourquoi?
1: Parce que je suis pas content.
3: Vous êtes 72% à avoir déjà volé au moins une fois.
1: Au supermarché, ou à l'épicerie.
3: Dans les magasins de consommation alimentaire.
7: Un petit effort, on peut encore monter.
3: Je pense qu'on peut le faire, ouais.
1: Mais 72%, c'est beaucoup trop. En plus, c'est les autres qui payent, les gens honnêtes comme moi qui n'ont jamais rien volé, qui payent le fait que vous ayez volé. Parce qu'ils rajoutent ça dans les prix. Ils prennent en compte le.
2: Bah, c'est comme ça.
4: Autant voler
2: d'un t'as qu'à voler.
7: Hein. Bah ouais, t'as qu'à voler comme tout le monde.
4: Ah ouais, hein.
1: Salut Marion, je te félicite pas Marion. Marion, quand elle avait 14 ans, elle a volé dans une grande surface à l'Intermarché. Des trucs pour le goûter pour elle et ses copines. Du coup, ses parents n'étaient pas joignables parce qu'ils ont appelé les parents. C'est les filles qui ont appelé les parents. Et les filles qui connaissaient la famille, ils ont débarqué à la maison.
3: Oh la tige.
1: Eh ben, j'espère que ça t'a calmé,
2: je
1: Marion.
2: Je pense.
1: Bon, Romano, toi, il n'y a rien qui te calme. C'est l'heure des conseils pas chers tout de suite.
7: Et attention, une histoire terrible en Italie.
1: Qu'est-ce qui s'est passé en Italie?
7: Alors, un mec, en fait, il y avait dans un supermarché, il y avait des fromages qui étaient régulièrement entamés. C'est-à-dire, il y a un mec qui croquait dans les fromages. Alors,
1: c'est considéré comme du vol de consommer avant d'avoir payé.
7: Alors, au tout début, ils ont pensé que c'était une souris. Mais ils se disaient, bon, par rapport aux dents, tout ça, ça faisait quand même une grosse bouche pour que ça soit une souris. Alors, ils ont regardé pendant plusieurs semaines, ils trouvaient pas et compagnie.
1: C'est les mecs qui ont fait plusieurs semaines d'enquête.
7: Et ils ont découvert un jour aux caméras de vidéosurveillance que c'était un papy qui mordait dans des fromages, bon, en général les plus chers.
1: Il avait des dents.
7: Et il en avait encore, ouais. Mm-hmm. Et il reposait les fromages dans les rayons. Bon, bah, il s'est fait choper. Le papy, il a été sommé de payer immédiatement tous les fromages dans lesquels il avait dans lesquels il avait croqué, et il a une plainte au cul, le pauvre.
1: Voilà.
2: Bah, le pauvre.
1: Ne mangez pas de fromage dans les rayons, c'est interdit.
2: Ouais.
5: Achetez-les. Bah,
7: ouais, ou volez-les.
5: Ah oui.
1: Bon, je ne cautionne pas, bien sûr. Qu'est-ce qu'on va faire ce matin?
7: Eh ben, ce matin, je suis chef de la sécurité. Je suis au PC sécurité du supermarché.
5: Ah ouais. Wow.
7: On va appeler des gens. Je vais leur dire qu'on les a vus en train de manger du fromage et bah, qu'il faut payer les fromages et payer une amende éventuellement.
1: Ça va leur faire plaisir. On va chez
7: Je pense.
3: Allez, c'est parti. On appelle Daniel.
1: On appelle chez Daniel pour nos conseils
7: Daniel,
1: pas chers.
7: Daniel, croque dans les fromages.
1: Oh, ben oui. C'est parti chez Daniel.
5: Allez, Dan.
1: S'il est là, Daniel.
5: Ouais. Allez, Dany.
1: Allez.
7: Oui, bonjour, madame.
0: Bonjour.
7: Oui, bonjour, excusez-moi de vous déranger. Je me permets de vous appeler, là. C'est le PC sécurité du supermarché. Et je vous appelais parce que là, on a vu votre mari en train de manger du fromage dans les rayons aux caméras.
0: Ah bon?
7: Eh oui, donc c'est quand même problématique. C'est interdit, ça, madame. Hein.
0: Ah bon?
7: Il mange pas. Faut le nourrir.
0: C'était quand, tout de suite, là?
7: Non, la semaine dernière. Faut le nourrir, votre mari, hein.
0: Ah, oh, oui.
7: Oui.
0: Non, mais il est bien nourri, hein, parce que...
7: Il est là ou pas?
0: Il se porte bien.
7: Il est là ou pas?
0: Non, il est pas là.
7: Bon, bah écoute, je vais passer devant. Il va falloir me donner 150 euros et puis je te ramène les bouts de fromage entamés.
1: Voilà.
0: Oui, bah c'est ça. Tu peux les garder. Allez, salut.
7: Non, bah je viens, ma belle.
0: Les conneries, ça commence à bien faire.
7: Bah, il faut que tu payes à ma chérie. Hein.
0: Ah, en fait, sûrement, je suis pas ta chérie.
7: Bah, si, ou alors paye en nature. On fait un petit câlin tous les deux pendant que ton mari est pas là.
0: Bah, sûrement, j'ai pas besoin. C'est ce qu'il faut à la maison.
1: C'est bien.
7: Allez, non, mais allez, je vais te faire du bien, mon amour.
0: Ça suffit. Je vais
7: te faire
0: les conneries. Hein,
7: je vais te donner du plaisir.
1: Oh non, mais elle veut pas. Elle veut pas.
7: Elle veut pas. Elle veut pas avoir de plaisir. Mais elle sait pas ce qu'elle rate.
1: Même en nature. Eh oui, en effet, elle sait pas ce qu'elle rate. Elle est passée à côté d'une belle occasion.
3: Allez, on y retourne.
1: Allez, retourne. Des fromages ont été entamés. Chez qui?
3: Chez Pascal.
1: Allez, on va chez Pascal. Allez, Pascal.
8: Pascal.
1: Allô.
7: Yeah. Oui, bonjour. C'est Pascal?
8: Non, pas du tout.
7: Vous êtes qui, vous?
8: Et je suis qui?
7: Oui. Ouais, on baisse d'un ton déjà, parce que je suis le chef de la sécurité, moi, PC sécurité du supermarché. Dis-moi, on t'a vu en train de manger des fromages dans les rayons, là, de croquer dans des fromages?
8: Oui, c'est certain pour ça, oui. J'aime bien le fromage, moi.
7: Ouais, bah justement, ouais. Là, je vais venir te voir, il va falloir payer les fromages que t'as entamés.
8: Eh ben, viens me voir.
7: Ouais, t'es chez toi, là?
8: Ouais.
7: Ouais, bah écoute, j'arrive dans 5-10 minutes. Et puis, tu me donneras 150 euros.
8: Eh ben, pas de problème.
7: Eh ben, voilà. C'est une affaire qui roule, ça. Appelle-moi chef.
8: Chef, tu t'appelles?
7: Chef. Ouais, parce que je suis le chef de la sécurité, moi.
8: Ah ouais, j'aime, moi. Le chef.
7: Ouais, quand tu vas voir le gabarit, tu vas être assez impressionné.
1: Ah, c'est sûr.
8: Ah ouais?
7: Ouais, ouais, ouais. Je pense que tu vas baisser les yeux pour pouvoir me voir.
8: Ah ouais?
7: Ouais. Je pense que tu vas flipper ta race.
8: C'est vrai?
7: Ouais. Vas-y, bah j'arrive dans 5-10 minutes.
8: Eh ben, arrive, pas de soucis.
7: Et 150 euros en liquide, s'il te plaît. Hein.
8: À de suite, pas de soucis.
7: Bisous.
8: Arrive au poulet. Bisous.
7: Bisous, bisous.
8: Poulet. Bisous, hein.
7: Bisous sur tes fesses.
2: Oh,
8: oui. J'aime ça.
7: Tu vas voir, je vais te les claquer un petit peu, ça va te faire du bien.
8: Oh. J'aime ça.
7: Ah, bah, je sais que t'aimes ça. On en a parlé. Oui. Allez, vas-y, à tout de suite. À tout de suite, mon bébé d'amour.
8: À de suite. Bisous.
1: Bonjour. Et d'amour. Bonjour à tes petites chiennes derrière aussi, Romano, qui ont participé au conseil pas cher. C'est en famille que ça se passe, hein, tous les matins sur Skyrock.
7: Eh ouais, c'est les chiennes du PC sécurité.
1: Exactement. Des teckels, impressionnantes. Hein.
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3: Et pour la suite de votre matinée, Difool va vous présenter un TikToker. Il s'appelle Tommy. Alors Tommy, il a ce qui s'appelle un kyste pilonidal. Voilà, qu'est-ce que c'est? Comment ça fonctionne? Et surtout, il a fait vivre ça à ses abonnés. Bah, il va faire vivre ça également aux auditeurs de Skyrock. Vous allez retrouver ça juste après le son de Gims, tout de suite avec Soleil.
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1: C'est grande journée d'été, grande journée de vacances hein, qu'on attaque tous ensemble avec l'été du morning de Default. Il y a une session double appel qui se prépare. Hein, le double appel, le principe est simple. Hein, Default appelle simultanément des familles françaises trouvées totalement au hasard. Et derrière, on dit rien ou presque rien et on écoute ce qui se passe. Le double appel, c'est uniquement et seulement sur Skyrock et c'est dans moins de 10 minutes.

0: 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L'actu et le sport, il est déjà 7h35. Patou, on attaque avec la météo.
1: Ouais, Vincent, et malgré quelques passages nuageux là sur la moitié nord, un risque d'orage à la montagne, eh bien, c'est une très belle journée ensoleillée qui nous attend. Les températures sont quand même en baisse, hein, sauf dans le quart sud-est où la canicule résiste. Il fait ce matin 14 en Bretagne et en Normandie, 15 dans les Hauts-de-France, 16 dans le centre-Val de Loire, 17 en région parisienne, 23 en Occitanie dans la vallée du Rhône, 27 à Marseille. Cet après-midi, on attend 24 à Lille, 25 à La Rochelle, 27 à Paris et à Nantes, 29 à Strasbourg et Bordeaux, 33 à Lyon et jusqu'à 39 voire 40 près de la Méditerranée. La pollution, la qualité de l'air est bonne, les indices entre 2 et 4.
0: Il y aura bien évidemment votre horoscope de l'amour d'ici à 8h et la Pato, c'est parti pour l'actu.
1: Et les recherches interrompues en Haute-Savoie après la coulée de boue survenue pendant un violent orage. Le corps de la femme disparue a été retrouvé. D'importants moyens avaient été déployés pour secourir cette mère de famille originaire de la région parisienne. Elle était en vacances dans la région. Après Édouard Philippe et Raphaël Glucksmann, c'est au tour de Gabriel Attal d'être la cible des services russes sur les réseaux sociaux. Une fake news générée par intelligence artificielle affirme notamment que l'ancien Premier ministre et candidat à la présidentielle est atteint de la maladie de Parkinson. Un des fondateurs de la DZ Mafia arrêté en Algérie. Selon le procureur de Marseille, Mehdi Laribi a été placé sous contrôle judiciaire. Gérald Darmanin, le ministre de la Justice, a remercié les autorités algériennes pour leur coopération. Et puis, cette scène d'horreur à Londres. Une femme a blessé 4 personnes avec un couteau dans un quartier très fréquenté par les touristes. Elle a été maîtrisée par la police et placée en garde à vue. Selon les premiers éléments de l'enquête, elle aurait des problèmes de santé mentale.
0: On passe au sport, Patou.
1: Et les clubs de Ligue 1 préparent la nouvelle saison et les Marseillais se sont rassurés en battant le club qatarien Al-Shania 3-0. Ça a été beaucoup plus laborieux pour le PSG qui, lui, s'est incliné contre Majorque 3-0. Aujourd'hui, Monaco reçoit Rétafé. Et puis le Tour de France, c'est la néerlandaise Demi Vollering qui a remporté la 5e étape. Aujourd'hui, les coureuses ont 153 km à parcourir entre Montbrison et Tournon-sur-Rhône. La Suissesse Marlène Reserve conserve son maillot jaune.
0: Parfait, merci beaucoup, Pato. Tu seras de retour tout à l'heure. On te retrouvera pour l'actu et pour le sport.
1: À tout à l'heure.
0: 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C'est un TikToker. Il a eu ce qui s'appelle un kyste pilonidal. Il a fait vivre ça sur les réseaux sociaux et vous allez tout découvrir juste après Shakira et Burna Boy.
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1: On va parler d'une petite maladie, on va découvrir la maladie, entre guillemets, de Tommy. Alors lui, il filme sa vie, et, il est marrant Tommy, il est sur TikTok, il est électricien et il s'est rendu compte qu'il avait un petit problème. Écoutez la maladie de Tommy.
2: Ça fait 4 jours, j'ai mal au cul, c'est une dinguerie les gars.
1: C'est bien, il met de la musique dessous, ouais. il a mal aux fesses. Ça peut être quoi comme maladie, le mal au cul?
2: Les gars, j'ai trop mal. Oh, je peux plus m'allonger. Ça me fait trop mal, faut que je me mette sur le côté ou sur le ventre. C'est une dingue.
1: J'adore la musique qu'il habite derrière. C'est comme dans les émissions genre confession intime et tout ça. Ouais. Donc mal au cul, il peut pas s'asseoir, il est obligé de se mettre sur le côté, c'est horrible.
2: Même là quand je me tourne.
1: Aïe aïe aïe.
2: Oh putain.
1: Oh là là là là.
2: Tu vois, j'essaie de marcher normalement, mais ça se voit que je marche pas normalement.
1: Et
2: en fait, je mets mon cul en arrière.
1: Et voilà.
2: Mais j'ai mal de fou, frère.
1: Alors, on nous dit une gastro pour Justine. Ce n'est pas une gastro. Des hémorroïdes comme Guigui pour Black. Non, ce ne sont pas les hémorroïdes de Guigui. Qu'est-ce qu'il fait à ce moment-là? Il va voir sa maman.
2: Quoi? Hey, maman, s'il te plaît. Regarde mes fesses. Quand je me suis les fesses, j'ai trop mal aux fesses. C'est sûr, j'ai un truc par rapport à la cicatrice.
1: Moi, j'oserais pas montrer mon cul à ma mère. Pourtant, ma mère, elle l'a déjà vu à mon cul.
3: Ouais, mais moi non plus.
1: Mais Guigui, t'avais pas montré ton cul, tu nous as dit.
4: Non, j'ai pas osé.
1: Non, mais
4: et puis j'ai pas voulu lui infliger ça.
1: Je pense que c'est horrible pour elle. Alors c'est quoi sa maladie? Et sa maman, donc elle regarde son cucu.
2: T'as de la merde dans le cul, frère.
4: Super, merci.
1: Et il faut te laver le cucu, Toby, avant de le montrer à maman là.
2: T'as de la merde dans le cul, frère.
5: Ah, de moitié.
2: Ouais, j'étais dans ton cul, je l'ai eu quand même.
5: J'ai lavé exprès avant de venir.
1: Alors il a quoi au cucu?
2: Ouais, les gars, je vais pas avoir le choix d'aller acheter une bouée.
1: Ah ouais, c'est bien comme idée ça.
2: Mais tout dit d'aller acheter une bouée.
1: Ouais.
2: Une bouée avec un trou au milieu.
1: Ouais, comme ça tu peux t'asseoir, c'est bien.
2: Mais j'ai tellement mal aux fesses quand je suis assis dans ma voiture, c'est une dinguerie comment j'ai mal. Comme je vous ai dit, le seul endroit qui me fait pas mal, c'est quand je suis aux toilettes. C'est normal parce que du coup, il y a un trou au milieu.
1: Alors, c'est pas la constipation, c'est pas une grosse gastro. Il a pas passé 12 heures aux toilettes et il s'est fait une fissure anale.
4: Non plus.
1: Romano, il s'était fait quoi au cucu? Il est là, Romano, il arrive là dans un instant.
3: Fistule.
1: Une fistule.
3: Mais la fistule, c'est l'olive, c'est ce que je t'ai dit. Ouais.
1: Rec, le mot, il est horrible. Une fistule. Allô, oui, Romano.
4: Mais l'olive.
6: Mais bonjour.
1: T'avais eu quoi au cucu, toi?
6: Mais non, mais c'était des hémorroïdes.
1: Oui, mais quand t'étais allé.
3: T'avais une fistule, c'est un bout de chair qui a une excroissance de chair, t'avais eu.
4: Ah, dégueulasse.
6: C'est un mutant.
1: C'était des hémorroïdes.
7: Parce que si t'as une fistule, c'est une maladie royale. Louis XIV,
6: non,
7: il
6: non,
7: l'a eu.
6: C'est, non, non, c'était des hémorroïdes.
1: Si vous avez une fistule, notez bien la faute Rémi. C'est comme Louis XIV.
7: Non, mais tu sais qu'ils l'ont opéré à l'époque, c'était la première opération de ça.
6: Et ah, il est mort.
7: Non, il est pas mort, mais sans chirurgie, sans rien, ça a été très très douloureux. Il y a des écrits à vif, ouais.
1: Ah ouais, ouais. On apprend des choses hein, de l'histoire sur Skyrock, culture, de la culture.
7: Et même, je peux même vous dire qu'ils ont créé un scalpel pour Louis XIV qui existe toujours. Pour ce genre d'opération.
4: Ouais,
7: ils ont créé une forme de scalpel pour ça.
6: Oh. Tiens, tu te fais opérer avec ce scalpel, t'as pas de maladie, quoi.
1: Le tétanos.
6: Le truc est rouillé depuis.
1: Chope le tétanos. Non, il a un kyste pylonidal.
4: Pylonidal,
1: voilà, c'est ça. Merci. Ah bah, vous avez trouvé la bonne réponse. Et c'est pas un kyste, ça peut être un poil incarné, si, parce qu'on nous dit c'est un poil incarné qu'il a dans les fesses.
3: Ça peut se transformer, ouais.
1: Bon, bah il s'est fait opérer et après l'opération, ça donne quoi?
2: J'ai l'impression qu'elle m'a fait un deuxième bal trou. Comment ça m'a piqué? Carrément, j'ai l'impression que lui de mettre du sérum fille, j'ai l'impression qu'elle a mis de l'alcool 90 dans mon cul. En plus, ça me gratte de zinzin, laisse tomber.
1: Il a quand même un super avantage, il y a une infirmière qui va s'occuper de son cucu.
3: Tous les jours.
1: Tous les jours.
4: Ah ouais.
1: Le kyste pylonidal. Bon, t'en meurs pas, mais il faut soigner quand même, hein.
3: Parce bah contre, oui.
1: Voilà, tu soignes.
4: Ah, c'est une galère, ce truc. Ouais.
1: Tu te fais opérer.
4: Ah, ça fait un gros trou et tout. Hein.
1: T'en as eu un?
4: Non, non, non, non, mais j'ai déjà vu sur internet des photos, c'est abominable le truc. Hein.
1: Romano, si je te dis vacances, cucu et ventilateur, ça te dit quelque chose?
4: Bah, des fissures anales.
6: Aïe, aïe, aïe.
3: Oh, pourquoi ventilateur?
1: Parce qu'il se mettait le cul devant
4: un ventilateur. Tu te souviens pas, je me mettais en levrette et
3: ouais.
4: Je me ventilais le trou de balle.
3: Ouais, si. Si, mais j'avais zappé ça de ma mémoire.
1: De bons souvenirs de vacances, Carriole.
3: Oh, putain.
1: Bon, on peut avoir plein de problèmes au cucu, hein.
3: Bah oui, la preuve. Hein.
1: Bah oui. 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

0: Pineapple, le son de l'étau sur Skyrock. Profitez bien de la journée, de la matinée avec du beau temps encore aujourd'hui sur quasiment toute la France. Belle journée d'été avec les familles du Double Appel maintenant dans l'été du morning de Difool. Et juste derrière, un classique, c'est G-Eazy avec Me, Myself and I.
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2: Allô?
3: Allô qui? Allô quoi? Tu dois plus son vu la voix.
4: Eh ben vous nous laissez les numéros des gens que vous voulez qu'on réveille tous les matins, on s'occupe de tout. Il suffit de nous laisser les numéros avec l'appli Skyrock au 41759. On récupère les numéros, on les met en contact ensemble. Et là on en a plein, on va faire le test de la bonne humeur. Allez, on va leur faire découvrir le double appel. Et on va leur faire découvrir également les animaux de la ferme. C'est Thibaut qui cherchait son nom là. Thibaut qui nous a laissé le numéro de sa belle-mère et des potes.
5: Ah, ouais.
4: Des potes et sa belle-mère. Vous laissez le numéro de qui vous voulez. Allez, c'est parti. Mise en contact, double appel. On y va.
0: Allez, go.
3: Oui.
2: Qui c'est?
3: Je comprends pas là. Excusez-moi, mais.
6: Ah, moi non plus, je comprends pas. Voilà.
3: Ah, ça y est, je t'entends. Appelle François. Hein.
6: Bon. Ah, c'est pas François, hein, moi.
3: Hein?
6: Moi, je suis pas François, hein.
2: J'ai oui, mal, c'est qui, monsieur?
3: Je suis pas, mais j'ai du mal de comprendre.
6: Non, je ne suis pas François. Je suis Bernard.
4: Bernard.
3: Voilà. Tu n'es pas François?
6: Non, pas du tout, non.
3: Ah ben, bah, excusez-moi, qui vous êtes alors?
2: Non. Je comprends pas, là. Qu'est-ce que vous voulez, monsieur?
6: Ben, moi, j'en veux rien. Moi, on me téléphone, je réponds, c'est tout. Jusqu'à quand que je vais me fâcher.
2: Pourquoi? Qu'est-ce qu'il vous a appelé?
4: La belle-mère.
6: Qui?
2: Ben, comment il s'appelle, mon mari, d'après vous?
6: Ah, ça, c'est Marcel.
2: Ah non, c'est pas Marcel, c'est pas lui, hein.
6: Ah bah alors, c'est qui m'appelle?
7: Non mais c'est quoi cette douille là?
6: Ah, salut chérie, ça va?
7: Sacré saloperie, va.
6: Ah oui, je fais des trucs cochons, moi.
4: Oui.
6: Ah, c'est bon, là, j'ai mort.
4: Attends, bouge pas. Et ça, c'est bon?
6: Oh, c'est bon, le cochon.
4: Bravo, bravo, attends.
6: Elle est où la truie?
4: C'est elle la truie.
6: Alors, pas le coq, hein. Pas le coq.
5: Ouais.
6: C'est le poulailler, hein. C'est la ferme. C'est la ferme. Allô?
4: Oui, c'est content. Quoi? Alors?
6: Ah, maman, c'est l'âne, c'est pour toi.
4: C'est sympa les poteaux.
6: C'est des conneries,
4: c'est
6: des conneries de radio.
4: C'est
6: bien.
4: Mais si. Wow. Allô.
8: Oui, comment vas-tu?
4: Ça va?
6: Ça va, toi, bibiche?
8: Ben oui. tu es comment, là? Tu es en usiette, là?
6: Mm. Ah, je suis tout nu, je t'attends.
4: Vas-y, Rémi, dis bonjour. Merci Rémi.
0: Merci beaucoup.
4: Hey, ils sont super tes potos Thibaut, laissez-nous les numéros. Et ta belle-mère, elle a une voix magnifique.
0: On ah génial
4: dit, on aurait dit Cathy Tuche. Nous dit Killiance là sur l'appli Skyrock.
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0: Le classique de G-Eazy sur Skyrock, Me, Myself and I, l'été du morning de Difool avec des mouettes qui se sont retrouvées à la une de l'actualité parce que c'est possible. On va se faire ça dans la compile du morning, ça sera juste après l'horoscope de l'amour. Votre puissance amoureuse sur une échelle de 0 à 5, c'est l'heure de votre horoscope de l'amour. Et pour ce jeudi 6 août, on a 0 sur 5 de puissance amoureuse pour les béliers et pour les sagittaires avec le comportement d'une personne de votre entourage qui pourrait vous démotiver. Les taureaux et les vierges, vous avez 1 sur 5, vous n'aurez pas envie aujourd'hui qu'on vienne vous faire yesh. Les scorpions et les poissons, c'est 2 sur 5 avec quelqu'un qui aura des sentiments pour vous mais qui ne va rien laisser paraître. Les versos et les gémeaux, c'est 3 sur 5 malgré les obstacles, vous allez réussir à garder votre cap en amour. Les cancers et les balances, c'est 4 sur 5 avec votre générosité qui va en surprendre plus d'un et plus d'une. Et on termine avec les lions et les capricornes. Aujourd'hui, vous serez prêt à faire tout et n'importe quoi pour la personne qui occupe votre cœur et vos pensées et ça sera réciproque. Les lions et les capricornes, c'est 5 sur 5 de puissance amoureuse.
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0: Absolument tout le monde, il est 8h04, nous sommes jeudi matin, le 6 août, l'été, les vacances, voilà, ça va profiter de la mer, de la montagne, ça écoute l'été du morning de Difool avec des mouettes qui se sont retrouvées à la une de l'actualité, c'est dans la compile du morning, le morning de Difool, vous allez retrouver le jeu de la banque également dans quelques minutes, lui c'est RN Boy, le protégé d'Aya Nakamura avec Elle voulait pour le son, le numéro 1 de cet été 2026 également, Pile et Pile, le son de Mauvais Joe. 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Pato, il est grand temps de te retrouver, de faire le point sur l'actu et sur le sport. On attaque avec la météo.
1: Ouais, Vincent, et malgré quelques passages nuageux sur la moitié nord et un risque d'orage à la montagne, notamment sur les Pyrénées, c'est une belle journée ensoleillée qui nous attend. Les températures sont quand même en baisse, sauf dans le quart sud-est où la canicule résiste. On a ce matin 14 en Bretagne et en Normandie, 15 dans les Hauts-de-France, 16 dans le centre-val de Loire, 17 en région parisienne, 23 en Occitanie dans la vallée du Rhône, 27 à Marseille. Cet après-midi, il fera 24 à Lille, 25 à La Rochelle, 27 à Paris et à Nantes, 29 à Strasbourg et Bordeaux, 33 à Lyon, jusqu'à 39 près de la Méditerranée. La pollution, la qualité de l'air est bonne, les indices entre 2 et 4.
0: Tout ce qui se dit, tout ce qui se raconte sur le net, on a préparé votre top tendance, mais là, pas tout, on y va pour l'actu.
1: Et après 36 heures de garde à vue, Jean Humbert est ressorti libre du palais de justice de Paris. Le célèbre cuisinier est accusé par plusieurs de ses ex de violence conjugale. Le juge d'instruction l'a placé sous le statut de témoin assisté. Il échappe donc pour le moment à une mise en examen, mais l'enquête se poursuit. Une fusillade dans la Drôme, une voiture s'est arrêtée près d'un point de deal à Valence. Une personne cagoulée a ouvert le feu avec un fusil d'assaut. Il y a 6 blessés, dont 2 en urgence absolue. Les victimes ont entre 15 et 22 ans. Les suspects sont activement recherchés. Les pompiers toujours mobilisés. Dans le Var, l'incendie du massif du Gros Bessillon ne progresse plus, mais les soldats du feu redoutent le mistral qui se lève et qui pourrait attiser les flammes. Près de 6000 hectares sont déjà partis en fumée. Et puis le trafic aérien interrompu pendant près de 2 heures en Allemagne. Un drone équipé d'un engin explosif a été repéré près des pistes de l'aéroport de Leipzig. Une enquête est en cours. Cet aéroport est un lieu stratégique pour l'OTAN et pour l'acheminement de matériel militaire vers l'Ukraine. L'ambassadeur ukrainien en Allemagne a aussitôt accusé la Russie d'être à l'origine de cette opération d'intimidation.
0: On passe au sport, Pato.
1: Et Dunkerque a recruté un champion du monde 2018. Steven Nzonzi a créé la surprise en signant avec le club de Ligue 2. Le milieu de terrain, passé par la Roma, par Séville, l'Angleterre ou encore la Turquie, explique qu'il a choisi Dunkerque car il a senti qu'on voulait vraiment de lui. Une façon aussi de se rapprocher de sa famille. À 37 ans, ça sera la dernière ou avant-dernière saison de sa carrière.
0: On enchaîne avec le top tendance, Pato.
1: Et en 1, ça parle de Mbappé. Kiki vient enfin d'officialiser avec sa chérie Esther Exposito en publiant des photos sur Insta avec le son Maladie de Mauvais Joe pour illustrer. Alors, vous connaissez les paroles, Elle a les cheveux blonds, on le joue sur Skyrock. Il y a Ousmane Dembélé, Achraf Hakimi ou encore Marcus Thuram qui ont commenté sa publication, mais aussi Sébastien qui pense que ça va lui donner de la force. Un Kiki amoureux et qui a sorti une Coupe du Monde incroyable. Attention à la saison prochaine, il va être monstrueux. Eva qui valide le choix de la playlist aussi. Le choix de la musique est incroyable, il aurait pas pu faire mieux. Ou Manu qui pense qu'il est manipulé. Je suis certain que c'est elle qui l'a forcé à officialiser leur relation et comme c'est un gros canard, il a accepté. En 2, ça parle de Snapchat. Les publicités font leur arrivée généralisée dans l'onglet conversation du réseau social. Il y a Fouette qui sent la douille venir. Bon, pour l'instant, c'est pas obligatoire de les regarder, mais vous allez voir que dans 6 mois, on devra payer si on veut pas en avoir. Zaza Labella qui râle. Déjà qui utilise Snapchat encore en 2026, allez sur Instagram. Enfin, je dis ça, mais il y a des pubs aussi sur Insta. Ou encore l'ours des Pyrénées qui s'inquiète du futur. Vous allez voir, dans quelques années, quand on aura tous des puces dans le cerveau, ils nous mettront des pubs dans notre champ de vision. Et puis en 3 pour terminer, ça réagit beaucoup sur ASAP Rocky qui a annoncé que sa meuf Rihanna travaille actuellement sur son prochain album. Hamza qui croit pas, même lui il se fout de notre gueule, on sait très bien qu'elle en a fini avec la musique. Sabrina qui vérifie ses infos. Bon, j'ai tapé Rihanna sur Google pour savoir si c'était vrai et j'ai juste trouvé une vidéo où elle s'amuse à twerker sur lui comme une grosse biatch. Ou encore Géraldine qui l'encourage, vas-y Riri, sors un truc, même si c'est nul, on t'en voudra pas. Mais là ça fait plus de 10 ans que tu nous prends pour des cons.
2: con.
0: Merci beaucoup, Pato. Bah, on va te retrouver tout à l'heure. Hein. Tu seras de retour pour l'actu et pour le sport.
1: À tout à l'heure.
0: C'est l'été du morning de Difool avec des mouettes hein, qui se sont retrouvées à la une de l'actualité. Bah, c'est possible, c'est juste après Iron Boy avec Elle voulait.
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Rap R&B non-stop sur Skyrock avec Pineapple, c'était Leto. On enchaîne avec du très gros son, Tête Macrae qui arrive en classique. On va se mettre ça là, ça va être Greedy. C'est Gims aussi avec Mauvais Joe, Vive la Monnaie. 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Juste avant de retrouver Vive la Monnaie. Vive la Monnaie, voici Billie Jean, Michael Jackson sur Sky. Et puis, donc comme promis, Gims, Mauvais Joe et Tête Macrae à suivre aussi.

C'était Sexy Nana à l'instant sur Skyrock, juste avant 10h. On est de retour avec Tiakola, Mélo Décalé, c'est son dernier son. Le dernier Tiakola et Bad Bunny avec Noé Vaillol.

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Bad Bunny avec Nueva Yol à l'instant sur Skyrock. Il est bientôt 10h, dans une minute il sera 10h. 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On est reparti ensemble pour une nouvelle heure de son. C'est Maxime avec vous sur Sky, jeudi 6 août. Et Nono La Grinta tout de suite, on écoute Love You. Il y aura Big Flo et Oli juste après leur tournée qui démarre à partir du 2 octobre. Ça sera dans toute la France. Picasso, c'est le nom du morceau. Et puis René aussi à suivre. René Kaovila, c'est le son de Gambi sur Sky. Score.

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Anyway, sur Skyrock, vous écoutez For 5 Seconds, on est promis sur le rap et promis sur vos messages aussi. Salut à Eric de Limoges, gros dédicace à mes collègues Dimitri et Lola, on est en train de charbonner à la boulangerie Madina du côté de Limoges. Vous aussi à l'écoute de Skyrock, si vous voulez balancer des messages en mode taf, en mode vacances, sur les routes, on est là, les réseaux, l'application Skyrock, ça marche aussi. On est promis sur le rap, DJ.

Le son de Joël et de Philippe qui fait trop trop plaisir sur Skyrock, le classique. On vient d'écouter 4 Campé sur Skyrock, la radio des numéros 1 et la radio qui vous offre aussi plein d'argent pour votre été, pendant vos vacances. 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On vous appelle en direct.

0: Skyrock, Pineapple, promesse sur le rap, il y a aussi Culture avec Mille et Mello. Bah oui, vous êtes sur la radio des numéros 1. C'est Skyrock, on arrive.
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C'est seulement sur Skyrock, on est premier sur le rap avec Culture. On va l'écouter Milly Mello sur Skyrock à 13h tout pile. Bon après-midi, bonnes vacances si c'est le cas pour vous. Profitez-en si vous êtes sur la route, si vous êtes au taf, bon courage à vous. Bien sûr qu'on est là en direct, H24, c'est Corentin avec vous. Et on est là pour passer vos messages aussi dans toute la France. Les messages en mode vacances, en mode taf, on est là sur les réseaux. L'application Skyrock, ça marche. Skyrock FM aussi sur Insta, on vous attend si vous voulez balancer des messages à qui vous voulez à l'écoute de Skyrock. Et il y a tous les numéros qui s'enchaînent. Ça bouge pas. Gambi pour démarrer, Tame Impala arrive juste après. Et je passerai aussi Nono. Nono la Greta, il arrive avec Love You. Bon été.

0: Skyrock premier sur leur rap, c'est en 2006. Il s'appelle Nono La Grinta, il a 20 ans et il explose tout en France depuis quelques mois. On veut l'écouter, un son que vous avez découvert en premier sur Skyrock. Nono, c'était Love You sur Sky. Anime maintenant avec Meryl, voici Champagne sur Sky et Tiako derrière. Tiako là.
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De l'oseille à choper à tout moment sur Skyrock. Okay. Du bon son à écouter, ça bouge pas. Soprano Baba, Soprano, DJ en nouveauté. Et Triangle des Bermudes après sur Skyrock.

Calvin Harris sur Skyrock, pas tout seul avec Ringen Bonneman. On vient d'écouter Giant, été 2026. Il y a plein de sons. L'été 2026, on s'en souviendra pour la Coupe du Monde de 2026, évidemment. Et pour tous les sons qui sont sortis.

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tournée Skyrock dans toute la France. C'est JJ Dinas qu'on va l'écouter à tes côtés sur Skyrock. Voici l'hymne de la Coupe du Monde 2026 qu'on aurait aimé remporter. Oui, c'est vrai. Là, voici l'hymne. Parce qu'on aime, on l'aime. Shakira et Burna.

écouter Shakira, pas toute seule, évidemment avec Burna Boy, vous avez reconnu. Dai Dai, un des gros sons de l'été 2026 qu'on va écouter sur Skyrock. Il y a pile une heure, j'appelle en direct Charlotte. Vous avez peut-être entendu Charlotte de Lille. Elle a gagné 500 euros en direct sur Skyrock. 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Je vous souhaite bonne chance et puis un peu d'amour maintenant avec Nono la Grinta. On écoute Love You.

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1: Avec Zola et Kalash, voici Netflix Chill sur Skyrock. Et il y aura Nono La Grinta derrière. Avec Love You, on est promis sur le rap. On est sur Skyrock.

Ils sont trois, ils s'appellent L2B et ce morceau là c'est avec ce morceau justement qu'on les avait découverts sur Skyrock, c'est Pélican, L2B qu'on va l'écouter sur Sky. On est premier sur l'Europe, soyez tous les bienvenus, c'est Tim, il est pratiquement 20h, on est en direct. Au 19h59, hein, pratiquement 20h à une minute près. Bon, on est bien en direct, même en plein mois d'août sur Skyrock, on est là pour vous accompagner avec de l'argent chopé à tout moment. 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Il y a de l'oseille qui tombe chez vous comme Charlotte de Lille il y a un peu plus d'une heure qui a gagné en direct sur Skyrock. Puis surtout on ouvre une nouvelle heure de son ensemble. Avec un classique de Rosalie, on va écouter Despecha. Ça arrive dans moins de 10 minutes. Juste avant, il y a Gambi avec René Kaovia. Et le nouveau Teddy Swim sur Skyrock. Allez, on y va. So.

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0: Ils viennent de Rennes. C'est encore des talents de Rennes qu'on découvre sur Skyrock. Il y avait eu Rambo Goyard il y a quelques mois. Et bah là, c'est Bello et Dallas qu'on écoute tout l'été là avec Séminaire sur Skyrock. On est premier sur le rap. Merci d'avoir choisi Sky pour démarrer la soirée à 21h10 full pour la radio libre de l'été avec toute l'équipe, comme tous les soirs en direct entre 21h et minuit. Et d'ici là, bah, les numéros 1, Naïka arrive avec One Track Mind. Elle est franco-haïtienne et on l'écoute bah, maintenant sur Skyrock. C'est parti. Naïka. Et puis juste après, on va piler avec Mauvais Joe. Naïka, Mauvais Joe, et il y aura aussi Tame Impala et Jenny avec Dracula sur Skyrock. C'est maintenant là, c'est parti.
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On vient d'écouter Dracula sur Skyrock. C'est le groupe australien Tame Impala qui déchire tout avec la chanteuse coréenne Jenny. Dracula sur Sky, et là c'est Muggy Gims qu'on écoute maintenant avec Soleil. Il y a des bons morceaux de l'été, c'est parfait ça. Gims sur Sky.

Vous écoutez Skyrock et encore une fois ce soir vous avez bien fait. Ariana Grande qu'on va l'écouter ce soir en direct. On est jeudi aujourd'hui et vous savez quoi, hop hop hop, vous allez choisir ce que vous allez écouter dans un instant sur Sky. J'avais envie de faire un classique de Gims, donc il y en a énormément. On peut écouter la période Gims, la période Maître Gims, la période Section d'Assaut aussi. Il y a plein de sons de Gims, c'est vous qui allez le choisir. M'envoyez un message maintenant sur Insta, vous tapez Team Skyrock, T-I-M Skyrock. M'ajoutez, vous m'envoyez un petit DM avec le son de Gims, de Maître Gims ou de la Section d'Assaut que vous voulez écouter. Vraiment c'est vous qui choisissez hein. Donc allez-y, Team Skyrock, T-I-M Skyrock, c'est mon Insta. J'attends votre message et puis on écoute quoi? On écoute Jul là, c'est parti. Ça me va là, parfait, Jul, Parfum Quartier. Et après il y aura un classique de Gims sur Sky.

0: Question qu'on va écouter pour passer l'été ensemble. On est sur Skyrock évidemment. Passez une bonne soirée, soirée que vous allez passer avec Difool et toute l'équipe. C'est parti pour la Radio Libre maintenant, direct sur Sky. Et moi je vous retrouve demain à 5h et à 16h aussi sur Sky. Allez Radio Libre, c'est parti, coup d'envoi.
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0: c'est Aaron Boy sur Skyrock. Mais oui, se déchire ça, c'était Elle voulait sur Sky.
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0: Et ouais, jusqu'à minuit, c'est parti, c'est Radio Libre, la Radio Libre du jeudi soir. Quoi qu'il arrive, on est là, 21h minuit, vous branchez sur Skyrock, toute l'équipe est là. Bonsoir, ouais, la Marie. Ouais.
5: Bonsoir tout le monde.
0: Bonsoir Guigui.
4: Bonsoir tout le monde.
0: Bonsoir. Excité le Guigui, le Kinky, pas le problème du mois.
4: Ah bah, comme tous les jeudis.
0: Oui, très excitant. La Marie adore, c'est un peu toujours préféré.
5: Ah ouais, moi je kiffe. Ouais.
4: Ah, moi j'aime bien aussi.
0: Bonsoir Romano.
6: Bonsoir.
0: Et bonsoir Docteur Romano.
6: Oui, bonsoir, c'est le docteur.
0: Bonsoir docteur. Comment vous trouvez Romano physiquement, mentalement, sexuellement?
6: Oh, il est en plein glow up.
0: Plein glow up, très bien.
6: Et si au pire, je peux lui faire quelques injections de tank?
4: Très bien.
6: Excusez-moi, j'ai fait des tests médicamenteux, mais j'en ai fait secondaire.
4: Ça sent quoi?
0: Bon, Romano, le docteur Romano, problème du mois, ça sent bon ce soir. Bonsoir, ça sent bon, ça va. Bonsoir Cédric.
4: Ouais, bonsoir tout le monde.
0: Oui, l'enchaînement était pas facile à faire, mais bonsoir quand même.
4: Ouais, ça va, tranquille.
0: Bonsoir, pépère. C'était un problème psychosexuel, n'hésite pas à faire appel.
4: Ouais, ça va pour l'instant.
0: Au docteur Romano, il est là. Bonsoir Samy.
4: Salut équipe, bonsoir tout le monde.
0: Ça va, tout va bien.
4: On est là, tranquille, on est là.
0: Tranquille. Et bonsoir Karim.
3: Salut les fils.
0: Voilà. Et surtout, bonsoir à vous tous et à vous toutes. Soyez les bienvenus sur Skyrock. C'est Radio Libre, c'est parti jusqu'à minuit. Donc on va faire plein de choses ce soir, notamment le problème du mois. Et là, il y a du boulot, il va falloir s'occuper des Français qui ont des petits soucis. Hier soir, je sais pas si vous vous rappelez, mais hier soir, on a parlé de trompage dès le début de la Radio Libre.
4: Ouais.
0: On a eu un trompeur fou.
5: Ouais.
0: Eh bien, on va parler trompage, mais alors ce soir, avec un couple. Et c'est bien de vous avoir en couple quand on parle de trompage. Il y aura Elodie et Nicolas, ils se préparent. On va les retrouver dans un instant, d'ici 10 minutes. On retrouve Elodie et Nico ce soir. Pour le reste, eh bien, on parlera de mythos. Est-ce qu'il y a 10 mythos dans l'équipe?
4: Non, bah bien sûr que non.
0: Non, je viens de faire un test. Essayez le truc. Quand vous êtes avec une bande de potes, vous dites, est-ce qu'il y a des mythos parmi vous? Le premier qui répond, vous pouvez être sûr que c'est le super mytho du groupe. Et là, qui a répondu en premier?
3: Voilà, c'est moi.
0: C'est Cédric.
4: Bah ouais, alors c'est
0: et pas derrière, il y a Samy qui a répondu.
4: Bah non, c'est vrai qu'il a répondu rapidement.
3: Ah, Cédric, il était tout seul. Donc.
0: Ah, vous savez qu'on a la meilleure équipe du monde.
3: Et c'est l'OM.
0: Et c'est l'OM. Et qu'on va être
4: exactement
0: champion de ce league cette année.
4: Tu vois, toi aussi, t'es réaliste.
0: Et voilà, tu vois. Bon, les mythos, on en parlera tout à l'heure. Mythos pour séduire, tiens, si vous avez été victime de mythos pour séduire, restez bien dans le coin. Et puis bon, plein d'autres choses à faire, des surprises évidemment, parce qu'on a toujours des surprises dans la Radio Libre et nos doubles appels à retrouver. Donc le problème du mois, les doubles appels. Dans un instant, notre couple, Elodie et Nicolas. Si si vous avez déjà été cocu, restez bien dans le coin. Parce qu'on ne sait jamais.
6: Oui, bon, si on peut éviter. Hein.
0: Et puis Axel, là pour démarrer la soirée, Axel avec nous. Axel de Rennes, salut à toi Axel.
7: Salut équipe, ça va?
0: Ça va bien Axel. Donc toi t'as 27 ans, t'es rennais, vive la Bretagne et je te dis des maths.
4: Ah non merde.
0: Donc Kenavo, ça veut dire au revoir, ça veut dire
4: ouais, pardon.
5: Ah oui,
0: tu viens d'arriver, bon bah c'est fini, merci.
4: Allez, salut Axel.
3: Merci à toi.
5: C'est sympa.
0: Au revoir Axel.
4: Okay,
0: on est bien dans ton téléphone Axel, qu'on t'entende bien ce soir.
7: Ouais, et pas puis, de problème.
0: Tu nous appelles, tu voulais nous parler de quoi ce soir?
7: Moi, je voulais parler de trucs qui, je pense que ça arrive pas à beaucoup de mecs. Mmh. Mais en fait, je sens pas grand chose quand on me suce. C'est bizarre, mais voilà.
0: Alors, tu sens pas grand chose quand on te suce.
4: Ah, mais pareil.
0: Est-ce que si par. Attends, non plus, t'as pas
4: fait sucer. Je sens chelou, un petit peu, tu vois, mais pas à la folie folle, tu vois.
0: Ah, moi, ça j'aime bien, moi.
4: C'est vraiment ça qu'elle s'acharne sur mon
0: gland. Moi aussi, la pipe, c'est un de mes trucs préférés.
5: Moi aussi. Mais attends, mais c'est-à-dire, tu sens plus dans la minette de la nana que dans sa bouche.
4: C'est plus chaud, tu vois.
7: Ouais,
4: faut vraiment qu'elle s'acharne sur mon gland, tu vois, faut qu'elle y aille vraiment fort pour que je sente bien, tu vois.
5: Ah putain,
4: c'est peut-être parce que j'ai pas un col roulé aussi. Parce que mon gland, tu sais, il est habitué à frotter.
0: Tu as un gland à l'air, oui.
5: Ouais, c'est non, mais t'as raison, il est forcément moins sensible.
4: Mais quand je me fais sucer, ouais, tu sais, je sens, tu vois, mais c'est pas la folie folle, tu vois. Je pense que c'est pas comme vous quand vous faites sucer, je pense.
0: Moi, j'aime bien, moi, c'est un des trucs que je préfère, la pipe. Par exemple, tiens, on va vous poser une question à la con, juste pour savoir. Après, tu nous expliqueras un petit peu pourquoi t'es comme ça. Enfin, on va essayer de découvrir pourquoi t'es comme ça, Axel. Si vous ne deviez garder qu'un seul truc dans le sexe, ça serait quoi? Donc, vous avez le choix entre la pénétration, la pipe. Ça peut être pénétration vaginale ou anale. Ça peut être de vous faire branler. Enfin, n'importe quoi.
4: Ouais, la vaginale.
0: Qu'est-ce que vous gardez? Toi, tu gardes la vaginale.
4: La vaginale.
3: Ah, bah oui, oui.
0: Donc, la vaginale pour Cédric.
4: Ouais, direct.
0: Te connaissant, je pensais plutôt à l'anal.
4: Ouais, c'est clair.
3: J'aime pas trop l'anal.
0: Ça veut dire
4: pas trop, ça veut dire un peu quand même. Ah, c'est pas modélaté. J'ai déjà fait une fois ou deux, mais j'ai pas kiffé.
3: Ça t'a fait mal ou pas?
8: Bah, comment tu veux que ça me fasse mal, ça rentre pas dans.
9: Bah, pourquoi pas.
4: Ah, pardon. Tu
8: te trompes là, poteau.
0: Ah, oui, excuse-nous. Excuse-moi, moi.
5: Ah, oui,
0: évidemment. Te connaissant, on n'avait pas vu les choses comme ça.
8: Non, non.
0: Donc, si vous deviez garder qu'un truc, vous prendriez quoi? Donc, Samy, t'es comme moi, toi, c'est la pipe.
9: Ouais, peut-être pas que ça quand même.
4: Ah, t'es obligé de garder qu'un truc.
0: Il y a un truc, le reste, tu fais plus.
9: Non, moi, je prends le. Tu sais, l'amour normal.
4: Ouais, pareil.
9: Ouais, parce que quand même, toute ta vie, tu te fais sucer, c'est chaud quand même.
0: Alors, ouais, mais c'est ça la question.
9: Que vous, non, moi je prends le vaginal.
0: Donc vaginal pour toi.
9: C'est voté.
0: Mayo nous laisse un message. Mailo, pardon, nous laisse un message. Il a 29 ans, il nous dit moi c'est la gorge profonde.
5: Ah ouais.
9: Ah ouais.
0: Blue, la pénétration vaginale pendant que je bouffe les gros seins.
5: Ah, écoute,
9: c'est bien décrit.
0: Pénétration vaginale, mais en levrette, un petit truc en plus pour Marouane. Léa qui nous dit qu'elle adore la pipe. Moi je garderais que la pipe, c'est beaucoup mieux. Tu gères les choses au moins comme
9: ah
0: ça.
9: Ah ouais, bah c'est bien Léa.
0: Ah oui, tu gères le mec, c'est pas le mec qui gère.
9: Ah tu préfères, bah pourquoi pas.
0: Ah ouais, c'est vrai que c'est toi qui as les choses en main. Marie, tu garderais qu'un truc, tu prendrais quoi?
5: Oh, non mais je pense pareil hein. Le coït normal quoi.
9: Le coït.
5: Le coït.
9: J'ai entendu ce mot depuis la SVT quoi.
5: Je sais même pas pourquoi il est sorti de ma tête. Je l'ai pas employé.
9: Ta bouche plutôt, du coup.
0: Oui.
5: Oui, mais enfin, il a été réfléchi avant dans mon cerveau.
9: Ah, c'est bien le problème ça.
5: Ah, Marie, c'est bien le problème.
9: C'est
5: voilà.
9: Pour ça, je...
0: Et toi, Axel, le truc que tu garderais, si tu devais garder qu'un seul truc dans le sexe, tu prendrais quoi?
7: Ouais, la vaginale, ouais, classique.
5: Finalement. Bon.
0: Donc toi pas la pipe, mais la pipe, genre tu on te dira, on t'annonce, il y a une meuf qui te dit, moi je te sucerai jamais, ça te dérange pas toi?
7: Bah moi ça me dérange pas, je préfère au contraire lui faire quelque chose, tu vois.
0: Ah tu préfères lécher, que c'est la question que j'allais te poser.
7: Ah d'où, j'adore ça, tu vois, mais par contre me faire sucer, bah je peux m'en passer clairement. Les préliminaires pour moi c'est cuni, mais la pipe on peut s'en passer.
9: Axel,
7: clairement.
9: Axel, t'as dit que tu ressentais rien, mais est-ce que genre limite même t'aimes pas du tout quoi? C'est juste ça te fait rien ou t'aimes pas?
7: Que j'aime pas du tout, c'est que je ressens pas assez pour que ce soit plaisant en fait. La meuf elle fait ça pour me faire plaisir, quoi. Ça lui fait plus plaisir à elle qu'à moi, sauf que elle est censée me faire plaisir en fait, et là bah non.
0: Bah, ouais, sens pas clair, de sensation. Ouais. Demande-lui de mettre les dents peut-être, parce qu'en général on aime pas les dents, mais si tu sens rien, tu demandes de racler le
7: ouais, monde. Non,
9: aïe aïe aïe, ça doit faire mal ça. Oh là là.
0: T'as jamais fait
9: avec les dents, non?
0: Ah, t'as jamais senti un petit coup de dent sur ta petite bite?
9: Non mais ouais, apparemment ça fait très mal, donc limite c'est pas plus mal que j'ai pas testé le truc quoi.
0: Oui c'est vrai, oui.
9: Donc bon, c'est mieux comme ça à la limite.
0: Non mais demande-lui toi de te faire
5: ouais, d'y aller un petit peu plus fort quoi.
0: Vas-y, fais-moi des copeaux ma chérie s'il te plaît.
9: Ah, carrément.
5: Putain, moi je serais vexé hein, que mon mec il sente rien pendant que je le suce hein. Ah, j'aimerais
7: mais
5: pas
7: qu'avec ma meuf actuelle.
5: Oui, non mais ouais, je me doute temps, mais ouais. Bon, tu peux te vexer quand même quoi.
0: Toi, tu serais vexé?
7: Oui, c'est sûr, je comprends. Mais toi, à la limite, je préfère qu'elle me branle, toi, en général, elle me termine avec sa main plutôt qu'avec sa bouche parce que je sentirais plus, tu vois. Et contrairement à, c'est Karim qui disait, je crois que lui, il avait pas de peau, moi, pour le coup, j'en ai un et bah, ça change pas par rapport à lui, pas grand chose.
5: Non, mais elle peut aussi mettre sa main pendant qu'elle te suce, hein.
4: Ou alors peut-être que tu t'es fait souvent sucer, tu sais, t'as trop l'habitude de te faire sucer et que tu sens quasiment plus rien.
0: Ah, on s'en lasse jamais, ça, Karim. Ah ouais, une
4: tu crois?
7: Ouais, non, dès le début, c'était pas.
4: Bah. Je pense que c'est comme l'amour, tu sais, au début t'es précoce et à force de le faire, tu sais, tu tiens plus longtemps.
0: Ah, peut-être. Ah, tu serais lassé de la pipe. Tu t'es beaucoup fait sucer, Axel?
7: Bah non, pas spécialement. Pas masses, ouais. J'ai eu quoi, ouais, trois meufs sérieuses avec qui j'ai fait plein de quoi et pas spécialement plus que ça, quoi. Ouais, j'ai toujours préféré lécher qu'autre chose, quoi. Bah.
9: Vous pouvez. Un grand lécheur,
5: ah, bah ouais, forcément.
0: Vous pouvez poser des questions, hein, si vous voulez poser des questions à Axel, parce que ça vous interroge. Je vois Peine de Cœur qui nous envoie un message et qui nous dit: mais tu sens pas la langue de ta meuf quand elle la bouge sur ton gland?
7: Bah je sens un peu, mais en fait après ça dépend aussi, parce que genre le gland plus ou moins sensible en fonction de quand je me suis branlé, tu vois. C'est ça que j'ai plus.
9: Ah ouais, ça joue, ça. Ça
7: branlé depuis 3 jours. Ah. Mais genre quand je suis à mon rythme classique et que la meuf me suce, bah je veux pas sentir grand chose, tu vois.
0: Ouais, tu sens pas grand chose. Non mais je te dis les dents, hein, moi je te dis tu
7: ouais, les dents c'est chaud. Ouais.
9: Teste.
0: Ah bah, teste. On sait jamais. Hein,
9: petit, ah, c'est chelou la demande quand même.
0: Un petit coup de dent. Tiens, il y a David, il est comme toi, David Amex, qui nous envoie un message qui dit: moi je préfère un cuni plutôt qu'une pipe, sinon j'éjacule trop vite. Ah.
7: Ah donc ah, c'est
0: pas pareil. Ah non, ça c'est pas pareil, toi c'est que tu kiffes limite trop la pipe, tellement que t'aimes ça, ça te fait gicler trop vite, tu vois. Donc non, il y a pas mal de messages quand même hein, je regarde, il y en a beaucoup plus qui aiment bien la pipe hein, qui sont même des rois de la pipe, je salue le roi de la pipe.
5: Le roi de la pipe.
0: Et qui dit: mais comment tu peux ne pas aimer la pipe?
9: Ouais, c'est quand même la majorité des messages.
0: C'est comme ça, tu vois. Kéké qui nous dit: moi je préfère qu'on me suce. On va vous dire d'ailleurs les trucs si vous deviez garder qu'une qu'une chose, ça serait quoi?
9: Qu'un truc, ouais.
0: Alors, attendez, ça défile tellement vite, je voulais te lire un message, mais j'ai oublié. Ah, Kevinou, ah, faut faire des gorges profondes, comme ça tu vas sentir quelque chose. Une petite gorge profonde, ça te. Tu vois ce que je veux dire? C'est pas.
7: Alors, c'est vrai que c'est arrivé une fois avec un plan cul, enfin, un one shot, on va dire. Et ah. elle a fait une gorge profonde, et c'est vrai que j'ai bien senti, mais après, j'étais bien excité parce que ça faisait longtemps que j'avais pas ken aussi, mais.
0: Ah, tu vois.
7: C'était peut-être ça, tu vois.
0: On nous disait, t'es peut-être pas tombé sur une bonne suceuse non plus, message de Fegay. T'as l'impression que les filles, quand elles te le font, celles avec lesquelles t'es sorti et qui ont pratiqué la. Qui ont pratiqué la fellation sur toi. T'as l'impression qu'elles le faisaient, toi, bien, bien, avec envie, qu'elles y mettaient tout leur cœur et tout leur amour, ou alors qu'elles y allaient un petit peu en reculant, tu vois.
7: Moi, ça dépendait desquelles, mais il y en a, ouais, elles y mettaient du cœur, hein, pourtant, et du coup, c'était, bah, j'étais désolé pour elles, tu vois.
0: Bon,
9: bah, j'avoue, elle est pauvre, elle se donne à fond et tout, toi, t'es là, ouais, bah, j'aime pas, ça me fait rien.
0: Bah, ouais.
7: Ouais, c'est ça, c'est comme nous, ouais, quand c'est... on est comme des ouais, ouf et ça. Tout, on a l'impression qu'on va faire kiffer, et en fait, la meuf, elle sent rien, c'est vexant, tu vois.
0: Bon, alors qu'est-ce que tu voulais demander aux auditeurs et aux auditrices de Skyrock?
7: Bah, s'il y a des mecs qui sont pareils que moi, qui préfèrent faire autre chose plutôt que ça, et s'il y a des meufs qui, pour le coup, sont dans la position de la meuf, c'est-à-dire qui
0: adorent sucer,
7: qui ont envie, ouais, qui aiment bien sucer, ah, mais bah, leur mec, c'est pas trop leur truc, quoi.
0: Alors,
7: donc, il y a des témoignages, des trucs, des solutions, je sais pas.
0: Vous adorez sucer, c'est vraiment un des kiffs de votre vie, hein, Marie?
5: Bah ouais, bah oui, ça va faire du bien à l'homme que t'aimes, c'est
0: bravo,
5: super.
0: Bravo, c'est bien ça. Donc les filles, vous témoignez, vous nous dites si vous êtes déjà tombé sur un mec qui aimait pas trop ça, genre vous lui faites, puis vous remarquez qu'il se passe pas grand chose, ou alors carrément il a fait comme Axel, il vous a dit, bah moi c'est pas trop mon truc la pipe. Donc vous témoignez, et puis les gars, si vous êtes un peu dans le cas d'Axel et que vous aimez pas trop la pipe, ou alors si vous avez été dans le cas d'Axel et que vous avez appris à aimer, vous pouvez nous faire signe, vous pouvez nous dire 41759 skyrock.fm, et puis 01 53 40 30 20, ça c'est pour nous appeler quand vous voulez. Tu as une désensibilisation d'un névrome, une perte de sensation au niveau de la bite. Putain, je connaissais pas ça.
9: Oula.
0: C'est docteur Jérém de Marseille qui me l'a
9: envoyé. Technique, ouais. Docteur marseillais.
0: Un des collègues du docteur Romano, oui. C'est peut-être un des nerfs de sa bite. Ah, le névrome, c'est pour ça que ça s'appelle comme ça, une perte de sensation au niveau du sexe.
5: Ah ouais.
0: Merci, docteur Jérém.
9: Non, mais ça paraît pas con, ouais, c'est logique même.
0: Ouais.
9: Tu sens rien, ouais, ça peut être ça.
0: Alors, tu peux envoyer ta meuf à Lux, là, qui nous a laissé un message, hein, si tu veux, Axel, parce qu'en lui, il adore se faire sucer, c'est le kiff de ma vie.
5: C'est quoi?
0: Bien, je le disais. Hein. Donc, et puis, bon, on va reparler avec vous et vos réactions, on va voir ce que vous en pensez. Appelez Skyrock 41759 et skyrock.fm. Et dans un instant, on répondra à la question, puisqu'on a fait un mini sondage express. Le sondage express, c'est quoi que vous garderiez si vous ne deviez garder qu'un truc? C'est dur à dire comme phrase.
5: Oui, mais t'y arrivez.
0: Vous nous diriez, vous choisiriez quoi?
9: C'est compliqué.
0: Allez, et on vous attend en direct.
9: Oui.
0: Il y a déjà des réactions, et avec un conseil qui arrive dans un instant, c'est le conseil de Milo qu'on va retrouver pour toi. Tu vois déjà des auditeurs qui te prennent en main. Enfin, pas. Puis si tu veux pas te faire prendre en bouche, on va te prendre en main, Axel.
5: Voilà.
0: Vas-y,
7: moi, prendre en main, ça me va. Hein.
0: On va le faire comme ça, ouais. Donc, Milo qui arrive en direct du 77. T'es là, Milo?
10: Ouais, je suis là.
0: Eh ben, bienvenue
9: Milo,
0: à toi.
9: Milo.
0: Salut Milo.
10: Ouais, c'est Milo.
0: Milo.
9: Okay. Attention.
0: Excuse-moi. Américain.
10: Ouais, c'est pas grave.
0: Salut Milo. C'est comme Miley Cyrus. Et donc toi, tu es Milo.
10: Yeah.
5: Bon. C'est ça.
0: Ok, je retiens. Bon, toi, t'aimes bien la pipe ou pas?
10: Ah, moi, c'est un de mes passe-temps favoris, quoi. C'est la femme.
5: Mais passe-temps favori.
10: Ça peut pas le faire entre elle et moi s'il n'y a pas ça dedans.
9: Ah, c'est obligatoire.
0: Donc, toi, tu aimes la pipe. Et t'as jamais été comme Axel. Ce serait bien d'avoir un mec qui soit.
9: Si, il était comme lui avant, en fait.
0: Ah bah,
9: il a une technique.
5: Ah
0: bah, j'allais vous dire, ça serait bien d'avoir un mec qui est comme Axel, enfin qui était comme Axel et qui a réussi à kiffer la pipe. Eh bien, Axel, on a peut-être la solution. Tu vas devenir accro à la pipe. Donc tiens-toi prêt, Axel. Et puis Milo, reste avec nous.
9: La technique de Milo.
0: La technique à découvrir
9: sur attention.
0: Skyrock. Et ce qui est bien, parce que quand on a des problèmes, on trouve toujours des solutions sur Skyrock. Ou presque.
9: Ouais. Oui, on essaye en tout cas.
0: Alors là, on va s'occuper d'un couple. Je vous en parlais il y a un instant, ça y est, ils sont là. On va les retrouver tous les deux. On va voir si on arrive à gérer toute cette histoire. Il y a Hello et Nico. Eh bien, salut Hello, salut Nico.
11: Bonsoir toute équipe.
0: Bonsoir, donc ça c'est Elodie. Nicolas est derrière toi, Elo?
11: Oui, il est derrière moi.
0: Qu'est-ce qu'il fait derrière toi, dis donc?
9: Je sais pas.
0: Non, on a déjà eu des couples qui nous appelaient et qui se câlinaient pendant qu'ils nous appelaient. Bon, c'est peut-être pas encore le cas, Elo, parce que vous voulez nous parler d'un petit problème que vous avez tous les deux. Alors, toi, t'as quel âge, Elodie?
11: Alors, 27 ans.
0: Et Nico?
11: 28.
0: Et vous êtes tous les deux à Metz, en Lorraine. Salut toute la Lorraine qui écoute de plus en plus Skyrock, ça fait plaisir. Alors, explique-nous, Hello, qu'est-ce qu'on peut faire pour vous, qu'est-ce qui vous arrive?
11: Alors moi, on a un petit souci, c'est que au début de ma relation, j'ai été trompée plusieurs fois, et du coup, je n'ai plus confiance du tout. Et le pauvre, il vit la misère, quoi, du coup, parce que il a plus de vie sociable. Je l'empêche de tout. Je pète des câbles tout le temps pour la moindre chose.
0: Il t'a rendu parano en fait avec les trompages.
11: Un peu, je suis un peu psychopathe, moi, j'appelle ça.
0: Oui, c'est vrai que si t'as fait cocu dès le départ.
5: Ouais, c'est normal que tu sois un petit peu paranoïaque après.
0: Un peu.
11: Un petit peu, oui.
5: C'est logique.
0: C'était il y a combien de temps les cocufiages, le début de la relation, comme tu disais?
11: Alors, moi, je me suis mis en couple, il était déjà en couple avec quelqu'un, et je l'ai su 4-5 mois après.
0: Ah, tu savais pas qu'il était déjà en couple avec quelqu'un?
11: Non.
0: Bon, ça, c'est peut-être pas forcément. Est-ce que vous considérez ça comme du trompage, ça?
6: T'es trompé quoi.
8: Bah ouais.
0: Ah, tu considères ça comme du trompage? Si la meuf avec laquelle tu te mets en couple, elle te dit pas au début qu'elle est avec quelqu'un, qu'elle finit une relation, Romano, tu prends mal.
5: Bah ouais.
6: Non,
5: c'est
6: pas que je prends mal, mais je préfère le savoir, tu vois.
4: Bah
6: non,
4: mais Marie, tu te contredis parce que tu dis que toi-même tu le fais avec les mecs, sur la fin tu les trompes. Et tu t'as.
0: Ah, est-ce que tu dis. Est-ce que tu dis.
5: Mais je le dis pas.
0: Est-ce que tu dis au nouveau que t'es déjà avec quelqu'un?
5: Ah oui, bien sûr.
0: Ah, il est au courant.
5: Ah bah oui. Non,
0: d'accord, ok. Donc tu vois, Marie, elle est plus cash.
5: Bien sûr.
0: Bah oui.
5: Mais moi, à chaque fois que ça m'arrive, c'est que je suis vraiment à la fin et qu'il se passe plus rien
4: non,
5: avec
4: mais
5: mon mec.
4: Oui, mais non, mais ça, c'est une excuse. Tu te sors, mais tu te trompes quand même. Mais genre, celui à qui tu le dis, là, le nouveau, il est au courant que tu te fais ken.
5: Bien sûr. Non, mais je me fais pas ken parce que je ne ken pas avec les deux en même temps.
0: Ah oui, l'autre, il fait plus rien. L'autre, il
5: sait que je suis sur la fin.
6: De toute façon, le nouveau, il a rien entendu. Il est sourd.
5: Je suis une faible et que. Il est pas sourd.
6: Ah, Jean-Claude, là.
0: Donc, le trompage, c'est que ça. Oui, il y a eu d'autres histoires pour toi.
11: J'ai appris au fur et à mesure plusieurs choses. Il y a eu plusieurs histoires avec plusieurs filles.
6: Mais genre, t'as été cocu combien de fois depuis que vous êtes ensemble?
11: 3 ou 4 fois. Bah,
6: En combien de temps?
11: Moi, j'ai appris en 4-5 mois, on va dire.
0: Mais c'était juste au début et après, il s'est calmé.
11: Ouais. Bon. Ça. Bah, en fait, depuis, il fait tout pour se rattraper. Mais le problème, c'est que...
6: Là, ça fait combien de temps que vous êtes ensemble au total là?
11: Ça fait 2 ans.
0: D'accord, ouais, donc depuis 1 an et demi, c'est bien, c'est tranquille et il file droit, comme on dit.
11: C'est ouais. ça.
6: Ouais, alors il est plus discret.
4: C'est ça, je crame pas.
5: Arrête, ouais,
6: tu n'as pas cramé.
11: Il a progressé.
0: D'après ce que je sais, ouais, t'as toujours une dose de parano. Enfin, tu dis.
5: C'est normal.
6: Non, mais moi, je te comprends en même temps.
0: Bah oui, c'est
11: normal. Je suis jamais sûr, du coup.
6: Ouais, tu démarres la relation, t'es cocu 4 fois. On va dire que les bases, elles sont quand même un peu bancales.
4: C'est un peu fort
6: au départ, oui.
0: Tu peux nous passer Nico, Elodie?
11: Il est d'accord pour parler avec nous?
0: Vas-y, passe-nous Nico. Alors on a eu la version d'Elodie, on va en savoir plus
12: salut,
0: avec Nico. Salut Nico, comment vas-tu?
4: Coucou.
12: Salut. Salut tout le monde, ça va toi?
0: Alors Nico, explique-nous pourquoi ça s'est passé comme ça au début et pourquoi maintenant t'es fidèle.
12: Bah si tu veux, en fait, je sortais d'une relation de 9 ans avec mon ex du coup. Du coup, je suis resté célibataire pendant un moment, tu vois.
0: Ah ouais, donc c'était une meuf que t'avais connue, t'étais tout juste majeur ou peut-être même mineur encore.
12: Ouais.
0: D'accord.
12: Et quand je suis célibataire, du coup j'ai profité quoi, tu vois.
0: D'accord, ok.
12: Donc voilà, j'en ai plusieurs et tout.
0: Oui, mais elle n'est pas célibataire, mais c'était avec Elodie.
6: Oui, c'est ça,
4: il y a un problème.
12: Ouais,
4: là.
12: Ouais, mais tu vois, dans ma tête, j'étais encore en période de profit, quoi, tu vois.
0: Ah, ouais. T'étais pas amoureux d'Elodie.
12: On osait encore reprendre une relation de 9 ans ou 10 ans, ou, tu vois.
0: Tu vois, tu veux dire qu'Elodie, elle était déjà amoureuse de toi et pour elle, elle était déjà en couple. Alors que toi, t'étais dans une période où t'avais la bite au vent, quoi.
6: C'est ouais, c'est ça.
5: La bite au vent.
6: Tu tirais tout ce qu'il y avait à tirer, quoi.
12: C'est ça.
6: Dont Elodie.
12: C'est ça. Mais après, je me suis rendu compte que c'est elle que je voulais me poser.
0: Et pourquoi t'es resté avec Elodie, que c'est pas une des autres que t'as choisi?
12: Bah parce que c'est comme ça, le feeling, tu vois, tout quoi.
0: Non mais t'as l'air sincère, Nico. Et depuis, tu l'as pas trompé là, depuis que t'es tombé amoureux?
12: Non, je fais tout, j'ai supprimé tout le monde sur mes réseaux, j'ai tout fait, tout.
6: Bravo, t'es discret.
4: Non. Bien joué mec.
0: Arrête, il y a Elodie derrière, elle va nous faire un malaise.
5: Ah ouais, c'est clair.
0: Donc maintenant, ouais, donc il y a plus de. Et c'est dur à vivre pour toi la jalousie d'Elodie, le fait qu'elle ait pas confiance?
12: Ah bah oui, parce que je suis bloqué de tout. Alors, le sexe, n'en parlons pas, c'est laisse tomber.
0: Le sexe, c'est-à-dire? Si, faut en parler,
12: bah,
0: justement.
12: Bah tout. Dernière fois qu'on l'a fait, il y a 2 semaines quoi.
0: Ah oui.
12: Tu vois, c'est une fois.
6: Ah ouais, t'es puni, ouais.
12: 3 fois par mois, tu vois, c'est.
6: Effectivement.
0: Ouais, mais ça, c'est pas logique, ça. Elodie, attends. Mais pourquoi tu vas vers elle?
6: Tu vas vers elle,
0: elle veut pas.
12: Je fais tout. Petite attention, massage, les bains, bougies, tout, la totale, mais non.
0: Et pourquoi pas de sexe?
5: Ah ouais, c'est bizarre.
12: Bah, elle est bloquée, s'imagine moi avec une autre, tu vois, dans sa tête, elle est bloquée. Complète.
5: Ah, mais ça fait un an et demi quand même, donc bon.
12: Bah, c'est ce que je dis, ça fait. Oui.
0: Ouais. Là, Elodie, il faudrait que. Tiens, repasse-nous Elodie, Nico, on t'en parlera après, on va faire un ping-pong.
5: Parce que juste après, je peux comprendre. Je peux comprendre que tu sais, t'es des images, tu te dis, oh putain, il a touché une nana et tout, tu vois. Enfin bon.
6: Non, mais bon. Non, mais une fois qu'on a eu ta version, ton truc, ça se tient, quoi.
0: Bah, non, mais t'as l'air
6: sincère. Ouais, début de relation, ouais, toi t'étais pas à fond dedans, si elle, elle était à fond dedans et toi pas, bon, ben, toi t'en profitais, tu vois, c'est.
0: Et après t'es tombé amoureux, puis tu t'es calmé, bon, c'est, oui, c'est vrai.
12: C'est
0: alors repasse-nous Elodie, parce que là ça a pas du tout.
5: Ça a pas du tout,
0: ça a pas du tout, oui. Elodie, viens voir.
11: Oui.
0: Elodie, si tu veux le garder, faut faire du sexe avec.
5: Ah bah oui, oui.
11: Oui, j'essaye.
0: Bah, ah ouais, mais t'es bloqué, t'as pas envie de lui.
11: Ben, j'ai pas envie tout court, même si.
0: Oui, parce c'est que pas c'est... De...

0: claque dans la gueule.
1: Et tu sais que je crois pas ton histoire, Jason. J'aime pas vous dire ça quand vous passez en direct dans l'émission, mais.
2: Tu vois, mes accusations.
1: Il y a un truc qui cloche dans ton histoire. C'est quand même chelou. Il y a 6 personnes qui sont là. Elle en connaît un. C'est qui le mec qu'elle connaissait? On va faire l'enquête, hein, Jason. On va faire l'enquête avec vous. Vous nous laissez vos messages, tout ça. Du calme, Cédric. Cédric fait le bad cop.
3: Le connaît d'où?
4: Ah ouais,
3: Voilà, je te mets un coup dans ta gueule si tu parles pas.
1: Voilà, donnez-moi le lampadaire là pour que je le mette dans le visage. Je lui mette un lampadaire dans le visage. Pour faire parler. Jason, oui, c'est qui le mec qu'elle connaissait, ta meuf?
0: Un gros, c'est un manouche, un gitan.
1: D'accord, ok. Elle le connaissait d'où?
0: Parce qu'elle a été à l'école quand elle était plus jeune avec lui, avec cette personne-là.
5: Et d'accord. Du coup, c'est lui qui lui aurait mis 2 tartes, hein, c'est ça?
0: C'est ça, ouais, exactement, ouais.
5: Mais alors pourquoi? Est-ce qu'on sait?
1: Parce qu'il voulait cambrioler.
3: Non, mais moi, franchement,
5: mais ça n'a pas de sens.
3: Que ça a pas de sens, t'as jamais vu des...
1: Si y a un mec qui veut rentrer chez toi, Guy, qui veut cambrioler, peut-être que tu vas pas dans la gueule.
3: Non, mais t'as jamais vu, ouais. Moi, sur le coup, tu vois, autant...
1: Attends, Romano, qu'est-ce que tu en penses?
3: Ah non, moi, franchement, moi,
1: tu penses pas qu'il nous cache un truc, Jason?
3: Non, mais...
1: Genre une petite somme d'argent qu'il devrait à quelqu'un?
3: Non, mais ton histoire, moi, me paraît possible, tu vois, il y a tellement des trucs...
2: Objection.
3: Oui,
2: je viens pas faire un cambriolage à 6 déjà. Premièrement parce que c'est flag, il y a trop de monde. Et deuxièmement, tu vas pas cambrioler alors que
3: tu connais
2: la personne.
6: Ah bah ça c'est Samy, ouais, tu dis. Ouais,
2: cambriolage à 6 personnes.
1: Ah, Romano et Cédric sont d'accord pour défendre le témoignage de Jason.
2: Cambriolage à 6.
6: Bah attends, je il y a pas très longtemps, il m'est arrivé un truc de ouf. Il y a 3 mecs qui il y a une semaine, t'as vu. Il y a 3 mecs qui sont en train derrière moi dans le parking, les mecs.
1: Heureusement que j'étais là parce que Cédric m'appelle, il me fait voilà du fuel, viens me sauver, viens m'aider, s'il te plaît du fuel. J'arrive, j'ai réglé le problème avec les 3 mecs, je les ai maravés, et tout s'est bien passé. Cédric était en train de pleurer à genoux dans son parking.
6: Bien sûr. Ouais. Non, mais il y a 3 mecs qui sont rentrés derrière moi, je les connaissais pas, et les mecs ils ont voulu me sauter dessus. T'as été ganté, cagoulé à 1h du matin, frérot, alors qu'il y avait rien, tu vois.
1: Heureusement que je suis arrivé, Cédric.
6: Bah, du fou, il m'a sauvé, puis après les mecs ils se sont sauvés, tu vois.
2: Sûrement pour prendre la voiture ou un truc comme ça.
6: Bah, non, même pas, parce qu'ils étaient surpris en fait. Quand...
3: Ça s'appelle du homejacking, hein. Ça existe quoi.
1: Et là, une fois qu'ils sont rentrés à la maison, il s'est passé quoi, Jason?
0: Ben justement, dès que ma femme s'est pris 2 claques dans la gueule, j'ai claqué la porte, justement. J'ai tiré ma compagne et j'ai claqué la porte pour la fermer, quoi.
1: Ouais, pour les laisser dehors.
0: Ouais, c'est ça, pour les laisser dehors, pour qu'ils m'ont attendu en bas. Je suis sorti, je suis descendu pour aller faire 2-3 courses et les mêmes personnes, ils sont arrivés et là, par contre, c'était autre chose, quoi.
1: Non, mais moi je rappelle. Attends, moi je fais. J'ai ma meuf qui se fait agresser avec des mecs qui viennent chez moi. Je sors pas faire des courses.
2: Non, mais ça déjà, quand tu dis
1: tiens, j'irais bien acheter un pack de bière pour la mariée. Tiens.
5: Après, t'es allé faire des courses.
1: C'est très gentil. Prends-moi également des gros tampons pour ma grosse salle.
2: Non, mais déjà, il t'arrive ça. Tu vas pas faire des courses. Tu vas au commissariat, gros. Logiquement, tu
1: sais. Mais c'était combien de temps après, les gars?
0: Les gendarmes, ils sont venus justement parce que je les ai appelés pendant que j'ai fermé la porte. Ils étaient appelés.
1: Ah, t'as oublié les keufs. Donc les keufs sont venus juste derrière.
0: Voilà, ils sont venus juste derrière, donc moi je me suis dit, bon, maintenant qu'ils sont venus, je peux descendre justement, aller faire ce que j'ai à faire.
6: Bouger, ouais.
1: Ouais.
3: Et en fait, non, mais souvent on dit que les mecs ils reviennent pas au même endroit, tu vois. Souvent quand ils tapent un endroit, ils reviennent pas.
1: C'est vrai, c'est ce qu'ils disent en général, ouais.
3: Bah bon, la preuve que non. Mais tu sais, moi franchement, ton histoire, j'y crois. Regarde, avant qu'il décède, Bernard Tapie avec sa femme, il s'était bien fait séquestrer par une équipe dans leur baraque, il s'était fait tabasser
1: Home jacket.
3: Ouais, c'était les deux, tu vois.
2: Non, mais ce que je veux dire, c'est que là, il y a 6 mecs. Si ta femme elle se prend 2 baffes, t'arriveras pas à fermer la porte, gros. Si les mecs ils sont déterminés à rentrer chez toi, tu ne peux pas.
4: Non, mais surtout, il y a un mec que sa femme connaissait.
1: C'est marrant, j'aime bien quand il y a des débats dans l'équipe. C'est-à-dire que Samy et Karim, ils sont d'un côté, Cédric et Romano, encore une fois ensemble. Encore une fois sur la même longueur d'onde et sur la même fréquence. Je vous dis, vous allez finir en couple tous les deux.
4: Non, mais c'est étonnant parce qu'il y a un mec que ta femme connaissait déjà.
3: Non, mais alors, Marie, t'as jamais vu. Non, mais une cagoule en pleine journée. Marie, tu regardes trop les films.
1: C'est vrai qu'ils sont fait repérer, tu te balades avec une cagoule en pleine journée.
3: Non, mais
2: un gars de cagoule,
3: ça. Non, mais tu sais, ça veut rien dire. Peut-être qu'il y a des mecs avec qui t'as été à l'école, Marie, qui sont devenus des délinquants, des voleurs, des cambrioleurs.
1: Oui, dealers,
6: je sais pas, ouais.
3: Ouais, tu vois, il y a des mecs qui ont peut-être mal tourné. Il se trouve que, si elle était à l'école avec lui, avec le mec, il avait 6 ans.
4: Tu veux dire que c'est par hasard?
3: Bah ouais, ou.
5: Par hasard ou pas d'ailleurs.
1: Ouais, par hasard ou pas, il sait peut-être qu'il y a des. Enfin, je sais pas.
2: Et
1: ils ont.
2: Ou alors,
1: pour répondre à plusieurs questions, il y a plusieurs qui nous demandent ça depuis tout à l'heure. Il y a Mehdi qui nous pose la question, il y a Edgar qui nous. Bonjour Edgar, qui nous pose la question aussi. Ils ont rien volé chez toi, Jason?
0: Non, juste ils m'ont demandé de l'argent, ils m'ont rien volé. Si je donnais
2: mais
0: pas
2: en fait, je pense que tu nous racontes l'histoire, mais que tu oublies à chaque fois des chapitres.

0: Ouais, t'oublies des trucs, des grands détails même.
1: Mmh. Ouais, tu comme, t'es comme Samy, tu penses qu'il y a quelque chose de caché. La Marie, je te sens un peu dans la team Samy Karim.
2: Ouais, il y a des trucs que je capte pas, mais
3: rien. Moi je pense que j'attends ma livraison de bière, moi. Et le mec, il est en retard et ça commence à m'énerver.
1: Il y a Cédric et Karim qui sont plutôt sur
4: ta. Cédric et Romano.
5: Non, Romano, ouais.
1: Cédric et Romano, ouais, qui sont plutôt.
5: Bah, non, moi je pense que ça peut arriver. Ouais.
1: Je trouve que ton histoire elle tient.
3: Ouais, du home jacking ça existe.
1: Tiens, hein. Tu nous caches rien surtout. Et Guigui, t'as rien dit.
3: Bah écoute, moi je suis un peu mitigé.
5: Il pense à rien.
3: Non,
5: je pense à rien. J'ai le cerveau complètement anéanti.
3: Oui, pas con.
1: Il est mitigé.
5: Non, mais écoute, moi je suis assez mitigé. Maintenant, je pense que c'est possible parce qu'il y a des histoires de fous qui se passent tous les jours.
1: C'est vrai, t'as raison.
5: Donc en soi, qu'il y ait 6 mecs, bon, c'est vrai que c'est beaucoup. Mais qu'il y ait 6 mecs qui viennent et qu'il y en ait un qui gifle ta femme jusque-là. Ça me paraît pas impossible.
1: Bon, on va.
0: Ouais, mais frérot, juste avant, il nous a dit, les mecs, il a mis deux claques à ma meuf, je l'ai poussé, j'ai fermé la porte, et après il nous dit, il m'a demandé de l'argent. Donc à quel moment il t'a demandé de l'argent? Avant, après,
3: la porte. Ils sont revenus la deuxième fois.
6: Ils m'ont attrapé dehors, justement, ils en ont profité que les flics, ils aillent les voir, ils ont parlé avec eux, et ils en ont profité qu'ils partent, justement, et. Pour nous rattraper.
5: Alors attends, ils ont parlé avec les flics.
4: Là, c'est pas les cambrioleurs.
1: C'est après, c'est une fois dehors, ça, Guigui.
4: Ouais, bah oui, c'est pas les cambrioleurs.
5: Non, mais j'ai bien compris.
1: T'as compris.
5: Donc, du coup, ils ont parlé avec les flics.
1: Je dirais pas.
5: Et après, derrière, toi, t'as parlé avec eux après qu'ils aient vu les flics.
3: Oui, mais attends, tu vas pas répéter tout ce que dit.
1: Attends, tu vas pas répéter tout ce que dit. D'ailleurs, Medellin a fait waf également.
3: Mais ça va vite être chiant, là. Je te le dis.
5: Non, mais il y a un souci, du coup,
4: c'est pas les cambrioleurs. C'était les cambrioleurs, ils parlent avec les keufs, ils se sont fait donc en gros
5: ils parlent avec les keufs,
4: ils vont pas revenir encore voir la victime alors que ça va pas marcher une première fois.
3: Non mais en fait, si
1: c'est génial. Et Jason, c'est génial, tu as lancé un grand débat dans
3: le. Non mais globalement, ils voulaient de l'oseille, mais ils savent que. C'est quoi, t'as un mec qui a de l'oseille? Concrètement, qu'on vient de taper un peu chez toi ou pas?
1: Non.
4: Alors donne-nous ton adresse maintenant.
5: Romain aussi va venir.
6: Si tu veux, je vends des Play 5 aussi. J'ai deux Play 5, j'en vends une si tu veux.
3: Ouais, non mais ça je verrai après ça. Moi j'achète rien.
1: T'es
3: tombé sur un mauvais client là. Non mais c'est quoi, les mecs ils savent que t'as un peu d'oseille, je sais pas, t'as.
0: Y'a quelque chose chez toi?
6: Je gagne bien ma vie après, je vais pas.
4: Tu fais quoi comme métier
1: Après, ça dépend du quartier où t'habites. Il y a des quartiers qui sont réputés comme étant un peu plus. Un peu plus épais que d'autres. Ils choisissent une maison dans le quartier.
2: Ils
1: savent peut-être rien sur les autres gens, ça bon.
3: Après, des fois, il y a des gens. C'est pas forcément que les riches qui se font voler, quoi.
1: Qu'est-ce que tu voulais qu'on fasse pour toi, Jason, par rapport à l'histoire que tu nous as racontée? Il y a déjà Justine. Non, t'as pas un garçon. Justine qui voudrait réagir et qu'on va prendre dans un instant. Qu'est-ce que tu voulais demander aux auditeurs, aux auditrices de Skyrock, toi, Jason?
6: Mais justement, je vais pas dire que je suis une tape non plus, mais.
1: Je suis une.
3: Non, mais il vaut mieux pas qu'il. Oui, non, mais ne dis pas ça, c'est vilain.
1: Qu'est-ce qu'il a dit?
3: Non, mais je vais pas dire que je suis une tapette, mais.
1: On
3: évite ce genre d'expression, hein.
1: Oui, c'est vrai,
3: on évite l'homophobie basique.
2: Ok. Éviter, c'est mieux.
5: Non, mais c'est dire flippette, quoi, ça qui veut dire.
3: Oui, oui, non, mais c'est. Si on peut éviter de le dire, c'est pas mal.
1: C'est pas mal, oui.
3: Oui, c'est.
1: Alors.
3: Ça peut blesser des gens.
1: Tu veux pas dire, mais tu veux dire quoi?
6: Ben justement, demander des conseils, comment je peux faire pour.
3: Bah, je voulais dire, je suis pas une tablouse.
1: Non, comment je peux faire? Comment je peux faire? Pourquoi? Et on t'entend mal, Jason, parle bien dans le téléphone.
6: J'ai dit, comment je peux faire pour sortir dehors et être en toute sécurité, quoi?
1: Ça, t'es jamais en sécurité.
6: J'ai tourné la tête derrière, à droite et à gauche pour savoir.
5: Ah, sans flipper.
1: Ouais, bon,
3: ça, c'est. Non, mais bon, c'est vrai que ça t'arrive.
5: Ça, les premiers temps, c'est.
3: Bon, si ton histoire est vraie. C'est vrai que
1: si t'as pas oublié des petits détails aussi.
3: Non mais si ça t'arrive, c'est vrai que derrière, forcément, t'es un peu parano, je pense.
5: Alors les mecs, ils t'ont demandé combien juste?
6: Ils m'ont demandé 400 euros au départ.
1: 400 euros au départ.
5: Ouais. Bon.
1: Y a le message de Gold là sur l'appli Skyrock. S'il veut être tranquille, il a qu'à donner ce qu'il leur doit. Ouais, mais ça on sait pas. Moi, ça c'était une supposition de Samy là tout à l'heure qui lui disait.
5: Il
1: y a des mecs que tu leur dois quelque chose.
5: Je continue d'enquêter, je vous dis.
1: Ils sont venus.
2: Là, ils sont assis, ils demandent 400 balles.
1: On va continuer.
3: Non, mais Marie, il y a des mecs qui se font planter pour 10 balles, tu vois.
5: Ah oui. Donc c'est. Et puis demande 400, il voit combien de temps, il te prend tout ce que t'as, Marie.
1: Bon, Jason, tu bouges pas.
5: Un million.
3: Le mec, c'est pas non plus. C'est pas Bernard Tapie, tu vois.
2: Oui, c'est sûr.
1: Heureusement pour Jason, sinon il ne serait plus.
3: Oui, non, mais tu vois, je veux dire, au niveau de la fortune.
1: Si vous avez déjà été agressé, si vous arrivez à un problème de ce style, si vous avez été homejacké, comme on dit, quelqu'un qui se pointe chez vous et qui cambriole, on en reparle avec vous, comment vous avez réagi, puis comment vous supportez vous gérez la chose juste après, pour pas flipper, pour pas avoir peur. C'est vrai que c'est pas facile. On aura Justine aussi avec nous dans un instant. T'es là, Justine?
7: Justine. Ouais, salut l'équipe.
1: Salut,
7: ouais,
1: Justine.
3: Ouais, Justine.
1: T'es en direct du 94, tu vois, on fait une enquête policière ce soir dans la radio.
2: Ah ouais, complètement.
7: Je suis à fond.
1: T'es à fond. Alors, bah, tu, tu, tu ne bouges pas justement. Tu vas pouvoir poser toutes les questions que tu veux à Jason. Et puis on en reparle ensemble. Tu peux même lui filer un petit coup de main si tu peux répondre à sa question. Donc tu ne bouges pas. Tu bouges pas. Vécine, tu restes avec nous sur Skyrock. Et les réactions pour le problème du mois arrivent aussi.
0: Ouais. Voilà.
1: C'est chargé. On est là jusqu'à minuit sur Skyrock. 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
3: Et ouais, merci d'être là tous les soirs. Et attention, merci d'être là le jeudi, de réagir à notre problème du mois. Parce qu'on a des trucs de ouf à faire avant minuit.
5: Ah ouais.
3: On a un truc coincé dans un cul. Et
5: ah ça, ouais, c'est dans le cul de Florine.
3: Et ça, c'est pas simple.
5: Dans le cul de son mec, précisément.
3: Oui, c'est coincé.
5: 48 heures.
3: C'est coincé.
5: Ah ouais. 48 heures. Entre le moment où elle a fait le poste, donc elle doit être un peu plus quand même. Hein.
0: Voilà, oui, forcément.
3: C'est un petit god, il est coincé.
5: Ouais, dans le cul de son mec, ça veut plus sortir.
3: Le petit god, il veut pas sortir. C'est marrant les messages. Enfin, c'est marrant. Les messages de ceux qui bossent dans les hôpitaux, de celles qui bossent dans les hôpitaux et qui ont retrouvé des trucs hallucinants, ouais, des trous du cul.
5: Oh là, mais dites pas mon blaze.
3: Mais des tournevis.
5: Un tournevis, il faut être interprété. Perce l'intestin.
3: Ah non, mais il rentre dans. Il rentre
5: par le manche.
3: Ouais, c'est là, à ce moment-là, que le cul se referme, il n'arrive plus à sortir.
6: Parce qu'il fait visser un meuble.
5: Ouais, c'est ça, il tournait autour de lui.
3: Salut Marco qui nous a laissé un message. Jones également qui nous a laissé un message, qui bosse à l'hôpital. Il y a Sophia également qui bosse à l'hôpital.
5: Ah, vu la taille de mon trou de cul, impossible que ça reste coincé.
0: Ah bah c'est malin, ça tient.
3: Tu vois Marie, ça tombe bien.
5: Le meuble toi Marie.
0: Non mais bien sûr.
3: Voilà Anis, qui connaît un des membres de l'équipe qui allait se faire une coscopie d'ailleurs. Anis, merci pour ton message.
5: Je vois pas du tout.
3: Ah parce que un petit coucou.
5: Moi je sais rien.
3: Un petit coucou à
5: je sais pas qui d'ailleurs.
3: À ceux qui sont occupés de toi quand ça allait pas, Guigui.
5: Un peu de respect Guigui pour le corps médical.
6: Ouais, j'aime beaucoup le corps médical.
3: Faut toujours y penser.
6: Un gros bisou à tout le corps médical.
3: Bon, on a ça à faire et puis on a lancé une grande enquête là. Alors ça démarre d'un truc qui est souvent un petit peu traumatisant, c'est les homejacking, les agressions. Bah ouais, vous êtes agressé, ça peut laisser des traces. Jason nous a raconté son histoire. Il s'est fait agresser chez lui, devant sa femme, ses enfants. Donc c'est un truc un peu. Déjà, Jason, t'as fait un truc bien. C'est-à-dire que tu nous en as parlé. Donc d'en parler à quelqu'un, d'aller porter plainte, de se libérer un petit peu,
0: ouais, c'est déjà bien, ouais.
3: D'en parler à des amis, ça fait toujours du bien quand on a été victime d'une agression. Et donc on s'est lancé dans une enquête. L'équipe d'enquêteurs est avec nous et elle vient se joindre à nous ce soir. Sur Skyrock, c'est notre enquêtrice. T'es là, Justine?
7: Ouais, je suis là. Salut l'équipe.
3: Salut à toi, Justine. T'as 28 ans, t'es dans le 94, toi, hein, c'est ça?
7: Exactement.
5: On mène l'enquête.
3: Eh bien, sois la bienvenue. Il t'est déjà arrivé d'être agressé, toi, Justine?
7: Bah non, jamais, figurez-vous.
3: Eh ben écoute, tant mieux.
5: C'est pas plus mal, hein.
3: Tant mieux.
7: On s'en passe, hein.
3: Qui a déjà été agressé dans l'équipe, Cédric? Donc toi, la semaine dernière.
8: Ouais, la semaine dernière, ouais.
3: Par des mecs qui te suivaient en voiture.
8: Je sais pas si ils me suivaient en voiture, mais ils sont rentrés derrière moi dans le parking. Ils étaient cagoulés, ils sont sauvés après les mecs dans le parking. J'ai failli leur foncer dedans, ils sont barrés.
5: Ils ont eu peur de ton visage, peut-être.
8: Non. Là, ils sont barrés, t'as vu dans leur bagnole, je les ai suivis un petit peu, les condés les ont serrés dans une autre ville, et puis voilà.
3: Toi, tu les as suivis, toi?
8: Ah ouais, parce que je voulais savoir qui c'était, les mecs. Ouais. Et en fait, je me suis mis sur l'autoroute à leur niveau, j'aurais mis un coup de lampe torche dans la gueule pour voir leur gueule, je les ai pas reconnus.
3: Là, ils ont une cagoule.
5: Mais c'est un ouf.
8: Non, mais sur l'autoroute, ils avaient retiré leur cagoule, tu vois.
3: Après, je suis arrivé, puis j'ai mis de l'ordre dans tout ça.
8: Du coup, l'arrivée, pam.
5: Ah, mais ils ont tabassé.
8: Ils leur ont mis une fessée chacun, ils sont rentrés chez eux.
3: Comme je vous racontais il y a un instant, là. Bon, toi, Jason, il y a des mecs qui sont venus chez toi, qui ont frappé à la porte, ils ont filé une baffe à ta meuf, t'as réussi à fermer la porte. Après, t'as appelé les gendarmes sont venus, t'es ressorti faire les courses, pas de chance, tu tombes sur eux, ils te demandent 400 euros. Voilà un peu l'histoire.
0: C'est ça, ouais.
5: En gros, ouais.
3: Pour résumer tout ça. Inspectrice Justine, toi, tu voulais demander un truc à Jason, tu voulais réagir, qu'est-ce que tu voulais dire?
7: Bah, moi je trouve qu'on est passé quand même un petit peu vite d'une information importante.
3: Oh oui, inspectrice Justine.
7: sa femme connaissait une des personnes et on n'en parle pas.
6: On a dit qu'on trouvait ça bizarre, c'était une coïncidence.
3: Il faut écouter, enquêtrice Justine.
7: Ah, bah, je devais être au standard, pardonnez-moi.
3: T'étais déjà au standard si on en a parlé.
5: Ah, en fait, c'était a priori, c'est quand ils étaient gamins, il était à l'école, en primaire.
3: C'est ça, Jason?
4: Ouais, ils étaient en primaire à l'école, ouais, ça fait longtemps, ouais, qu'ils étaient ensemble à l'école.
3: D'accord, ok.
7: Ah bah peut-être qu'ils n'étaient pas qu'en primaire ensemble à l'école et qu'il y a une petite embrouille bien cachée derrière tout ça.
6: Ah peut-être, et que toi-même, Jason, t'es pas au courant.
3: Et que toi-même, tu serais pas au courant,
7: oui.
3: Jason.
6: Pas possible, ça.
3: T'as porté plainte auprès de la police, parce qu'il y a plein de messages qui nous font auprès des gendarmes.
4: Ouais, bien sûr.
3: D'accord.
4: Bien sûr, j'ai porté plainte, j'ai porté plainte, ouais.
3: Et ça en est où? C'était quand cette histoire, d'ailleurs, Jason, tu nous as pas dit?
4: C'était la semaine dernière, vendredi dernier.
3: T'as pas de nouvelles depuis que t'as porté plainte?
4: Non, j'ai pas de doute. À part avec le tribunal, je sais qu'ils sont convoqués, mais non, ouais, non,
3: ça,
4: pas plus.
3: Ça, déjà, pour te rassurer, parce que tu nous disais comment faire pour ne plus avoir peur. Déjà, pour te rassurer, logiquement, s'ils sont pas complètement tarés, après, on sait jamais sur qui on tombe, on peut tomber sur des oufs aussi. Ça devrait les calmer. Tu vois, quand t'es convoqué par le tribunal, que t'as agressé quelqu'un, tu évites, à moins que tu sois complètement taré.
5: Ouais, il y en a, hein.
3: Tu évites de.
5: Oui, c'est sûr, ouais.
3: Il y en a qui ont peur de rien, hein.
5: Oui, c'est, ah, c'est clair. Ouais.
3: Mais dans ce cas-là, ils sont complètement.
5: Oui, là, mais bon, après, il y en a des cinglés.
3: Tu évites de retourner agresser la.
5: Ah, regarde, le nombre de mecs qui récidivent après avoir fait de la merde.
9: Ouais, mais sur la même personne.
3: Ouais, sur la même
5: personne. Oui, non, mais sur la même personne, oui, pas forcément. Ouais.
9: C'est un peu louche.
3: Donc, ça, logiquement, ça devrait être rassuré, ça devrait être rassuré, okay, Jason.
4: Dans HLM.
3: Parle bien dans le téléphone, on t'entend mal, Jason. J'ai pas compris, j'ai entendu HLM.
4: C'est ça. J'ai dit, je suis dans des HLM et en fait, c'est les voisins d'à côté, du bâtiment d'à côté.
9: Ouais, c'est d'autres des mecs de la résidence.
6: Ouais, des mecs d'à côté, quoi. Ah,
3: bon, après, ouais. C'est quand même chelou que les mecs qui ont agressé ta meuf, qui t'ont agressé toi et ta meuf chez toi, qui ont filé un pas à ta meuf, t'as porté plainte, qu'ils aient pas de, tu vois, qu'ils soient pas,
9: juste à côté.
3: Soient pas inquiétés, ouais. Qu'ils soient encore à côté de la maison.
9: Alors attends. Et... bien exprès.
3: Ah, attention.
5: Une petite question.
3: L'inspecteur, moi, après l'inspecteur Justine, je donne la parole à l'inspecteur Romano.
9: Allez-y, mon cher.
5: ouais, alors il y a un truc qui me turlupine.
1: Pine, j'adore gros bédo ce que tu dis.
9: T'inquiète, notre bureau est encore ouvert.
5: Alors là, tu vois, parce que je viens d'y penser, mais il y a un truc. Je m'interroge sur votre témoignage, mon bon monsieur.
9: On va revenir sur la déclaration.
3: C'est Jason.
5: Ouais, Jason.
3: Oui.
5: Comment elle l'a reconnu vu qu'ils avaient des cagoules? Et bim!
4: Non, pas de cagoules, c'est toi qui dis qu'il y avait des cagoules.
9: Non, c'est moi qui ai dit qu'il y avait des cagoules.
5: Pardon, excusez-moi, je mélange les histoires.
9: Ah, c'est vrai, moi aussi.
3: Voilà, requête de l'inspecteur Romano refusée.
5: Bien joué, Jason. Non, mais ma question était pas con de base.
9: Attends, il y a Jack qui nous envoie un message, il a une hypothèse aussi auquel on n'a pas pensé. Peut-être que c'est ta femme qui cache quelque chose.
6: Ouais, si, on l'a dit juste avant.
9: On l'a dit, vient de dire à l'instant.
3: Ouais, qui peut-être pas au courant de toute l'histoire.
5: Je suis pas le seul inspecteur con du coup.
9: Attends, moi j'étais au Ricard là.
3: Et elle déchire votre brigade, Justine. T'as vu ça un peu? Bienvenue dans la brigade Skyrock.
7: On va la brigade.
3: Ouais. Alors, comment faire pour ne pas avoir peur? Plusieurs méthodes que vous nous laissez si ce genre de truc vous est arrivé. Tu achètes un gros chien. C'est vrai que c'est pas con ça, tiens.
9: Ouais, c'est vrai. Ça sert bien.
3: Non, imagine toi, t'as un gros chien, Justine.
7: Ah ouais, bah moi il terrorise tout l'immeuble, donc je suis tranquille, je me pavane, mais.
9: C'est quoi comme chien?
7: Librement.
3: T'as quoi comme chien? Oui, c'est vrai.
7: Et que je suis Médéline sur les réseaux.
3: T'as vu comme elle est belle sur les réseaux, Médéline de Skyrock.
7: Elle est trop belle.
3: Si vous voulez la suivre. C'est ça, Médéline de Skyrock.
9: C'est ça. Avec le chiffre 2, ouais.
3: Avec le chiffre 2, comme Romano 2 Skyrock.
9: Par exemple.
3: C'est quoi la technique, Cédric?
8: Bah simplement, eux veulent de l'oseille. Ce que tu fais, c'est que tu te balades jamais avec de l'oseille ni tes cartes de crédit.
3: Ouais.
8: Comme ça, les mecs, ils vont te tomber dessus une fois ou deux fois. Et après, vont t'as jamais dosé sur toi, ils vont te lâcher.
5: Ouais, bah voilà, moi, c'est ce que je fais. De toute façon, jamais dosé tout court.
8: Parce que les mecs, ils cherchent
9: l'argent.
5: Moi, j'ai rien, ne venez pas chez moi. De toute façon, y a rien.
3: Voilà.
9: Y a rien.
3: Le message est passé. Maintenant, c'est vrai qu'on le sait, de toute façon, on le sait tous. Tu n'as jamais un centime sur toi.
5: Non, et puis moi j'ai un système d'alarme.
3: T'as des amis, ça suffit amplement.
5: Voilà, c'est ça, j'ai un système d'alarme et des portes haute sécurité.
3: Tu peux te balader avec une lacrymo sur toi, il y en a plein qui disent ça.
5: David
3: qui nous dit.
8: Mais là tu réponds.
3: Qui nous dit de prendre une lacrymo. Enfin, si ça peut te permettre d'être tranquille, tu vois, si tu te sens mieux.
6: Ça peut te rassurer au moins.
0: Ouais.
3: En fait, ce que tu veux, c'est te rassurer, parce que moi je pense que les gens ils vont pas revenir si t'as porté plainte, ils auront habité à côté. Si t'as porté plainte et qu'il y a une enquête judiciaire sur eux, à moins d'être complètement débile, bon, on sait jamais. Mais ils vont pas revenir. Je sais pas ce que tu en penses, inspectrice Justine.
7: Bah moi je pense que déjà si c'était seulement des racketteurs, on vient pas toquer chez les gens pour après attendre que le mec descende et lui demander 400 balles. Là si on défonce tout le monde, on rentre et on se perd. Donc l'histoire est louche.
0: Ouais.
3: L'inspectrice
0: Justine. La porte.
3: Tu es du
6: de la vie Justine.
3: Tu es du bitative. Ouais.
7: Ça dépend de la porte. Chose, on ne nous dit pas tout.
5: On ne nous dit pas tout.
3: Non, tu vas pas arrêter de vivre parce qu'il t'est arrivé ça. Quand on est agressé, ça peut.
9: C'est sûr.
3: Ça peut laisser des traces.
5: Ah, bien sûr. Tu sors pas tranquille.
3: Des traces psychologiques, tout ça, c'est vrai.
5: Voilà, des traces dans mon slip, il y en a plein.
3: Ça, c'est pas les mêmes. C'est pas les mêmes, Cédric. Sinon, Bob Lacrymo, non. On va éviter de se balader avec une arme sur soi.
8: Mais je t'ai dit, tu te balades avec pas un rond sur toi.
3: Il y a
8: les mecs qui vont te faire les poches deux fois, après ils vont lâcher l'affaire.
3: Donc pourquoi pas être.
5: Oui, mais bon, tu vas peut-être pas non plus te faire inquiéter.
0: Ouais, non, mais c'est
8: au cas où, tu vois. Parce que les mecs, ils cherchent de l'argent. S'ils en trouvent pas, au bout d'un moment, ils vont lâcher l'affaire, tu vois, ils sont pas cons.
3: Ouais. Et sinon.
8: C'est le pire des cas.
3: Sinon, ouais, l'idée du chien, c'est pas mal, tu vois. Justine a proposé. Il y en a plusieurs qui nous ont proposé ça.
7: Ouais, mais faut pas prendre un chien que pour ça.
3: Non, non, bien sûr.
0: Évidemment.
5: Non, mais puis des fois, c'est malheureux à dire, mais les chiens,
8: ils s'en foutent.
5: Non, mais il est.
3: Dans le cas de figure, dans ce qui t'est arrivé à toi, ta meuf se fait taper, en général, ton chien, si c'est un gros chien, qui a des grosses dents,
5: il peut défendre.
3: Le chien, il défend quand même son maître.
5: Bah, ça dépend. Ça dépend. Si les mecs, ils ont des armes ou quoi que ce soit.
9: Ouais, t'as des mecs qui ont pas peur.
5: Tiens, ils vont lui mettre des coups de bâton ou de je sais pas quoi. Ouais, tu sais, il y a des gens. Il y a des gens qui avaient des chiens, les chiens, ils se sont fait tabasser.
3: Il y a le dragon débridé qui a une batte de baseball dans sa chambre au cas où. Moi, je suis sorti avec un mec, il était dealer, il avait un flingue sous son oreiller.
5: C'est rassurant.
3: Ah ouais, le mec il avait un gun sous son oreiller. Dis donc, c'est Séverine qui nous envoie un message sur l'appli.
9: Pas que le coup.
3: C'est rassurant. Moi je dormirai pas avec quelqu'un qui a un gun sous l'oreiller. D'ailleurs, j'ai fait un truc de ouf cette nuit. J'ai rêvé Tiens, tu parles d'agression, Jason. Et moi j'ai rêvé que je me faisais agresser dans la rue. Par un type, mais un type tout petit, c'est pas toi Romano, hein.
9: Tout petit, chauve, chelou.
3: Un truc tout petit, tout ça, le mec qui vient vers moi, il me fait tu es dix foules, je fais oui, et là je vois le mec qui arrive avec une pierre plus grosse que lui et qui commence à me la jeter dessous.
0: Mais t'as fait un mélange avec l'histoire de Cédric, non?
3: Et là, tu veux dire avec sa meuf là?
9: Ouais. Avec mon ex.
3: Quand Cédric agressait le mec avec lequel.
0: Le mec
3: avec lequel sa meuf le faisait cocu.
0: C'est ça, ouais.
3: Et lui jetait des cailloux dessus.
9: Une grosse pierre, peut-être. Je lui jeter à la gueule.
3: Donc le mec, il me jette une grosse pierre dessus, une pierre plus grosse que lui. Et à ce moment-là, dans mon sommeil, j'ai foutu un coup de pied, j'ai tapé sur la table basse, je me suis démonté. Je me suis démonté le pied. Donc.
5: Mais quoi, t'as une table basse dans ta chambre à coucher, toi?
3: Non, j'étais dans le salon.
5: Ah.
3: J'étais dans le salon, je m'étais endormi dans le salon et bam!
0: Ça a l'air d'être sympa
5: la déco chez toi.
3: Ces temps-ci, c'est vrai, c'est pas mal. Donc un mec avec un gun à côté de moi ou une meuf avec un gun à côté de moi pour dormir.
0: Ah bah t'es pas rassuré.
3: Je serais pas rassuré, je me dis putain si l'hôtel fait un rêve ou s'il se passe quelque chose.
5: Ouais, c'est clair.
3: Je serais pas tranquille. Bon, enfin bon, Jason, ouais, il y a l'idée du chien et puis suis ce qui va se passer avec la police.
9: Avec les keufs, ouais.
3: À propos de cette affaire, inspectrice,
4: J'ai deux chiens déjà, j'ai deux gros chiens.
3: Ah bah voilà, bah les chiens, bah c'est eux qui ouvrent la porte. La prochaine fois,
5: tu leur apprends à ouvrir la poignée.
9: La porte, ouais.
3: T'envoies pas ta meuf, t'envoies les chiens la prochaine fois. Inspectrice Justine, quelque chose à rajouter ou pas?
10: Et je crois qu'on n'aura pas le temps de cette histoire finalement.
3: Tu es toujours dubitatif. Bon, tiens-nous au courant, Jason, même s'il y a quand même quelques petites ombres sur l'histoire que tu nous as racontée depuis tout à l'heure. Là. On t'embrasse, Jason, Justine aussi. Et on vous envoie votre t-shirt Skyrock à la maison à tous les deux. T-shirt Skyrock dans le 94 et un autre dans le 46. Des bisous, Justine. Merci à toi.
5: Salut, enquêtrice.
3: Tu es une belle enquêtrice. Si vous avez besoin de la brigade Skyrock, elle est là pour vous tous les soirs. Vous pouvez nous parler de tout ce que vous voulez, allez-y. 01 53 40 30 20. Vous arrivez à une galère, vous avez une petite story à nous raconter, vous voulez faire les cons en direct, vous voulez qu'on résolve un problème, tout est possible.
5: Moi, j'ai failli faire cambrioler une fois.
3: C'est jusqu'à minuit. Moi, je me suis agressé, je vous ai raconté, agressé pour voler ma voiture.
5: Mais c'est pas cambriolage, c'est du carjacking.
3: Ça, c'est du carjacking.
5: Ouais, c'est ça.
3: On reste dans le jacking.
5: Ah,
3: mais dans le car.
5: Ça, heureusement que Cariole était là, elle m'a peut-être sauvé la vie, quoi.
3: Bravo, Cariole.
9: Putain, carrément.
5: Je dormais l'après-midi, tu vois. Mmh. Et en fait, elle entend, tu sais, elle était.
9: Clic.
5: Ouais, quelqu'un qui trifouillait la serrure, quoi. Et putain, elle se dit ouais, c'est chelou, tu sais, elle regarde, elle voit un mec, tu sais, qui était assis, qui traînait un peu dans la cage d'escalier. Elle se dit ouais, c'est
9: un
5: chelou.
9: Rôdeur, quoi.
5: Ouais, et elle rentend. Et là, en fait, elle était encore derrière la porte. Et le mec, en fait, il met un coup de pompe dans la porte. Oh. Et la porte, elle commence à s'ouvrir. Elle a juste eu le temps de mettre, tu sais, le truc de sécurité là pour.
3: La chaîne.
5: Ouais, enfin,
9: c'est comme dans les films,
5: l'entrebâilleur, on va dire, ça s'appelle comme ça,
3: le truc qui se rabat là.
5: Ouais, c'est ça, et qui te permet d'ouvrir la porte très
9: peu. Entièrement.
5: Et en fait, le mec, il était surpris, il fait attention madame, votre porte, elle était ouverte.
3: Il croyait qu'il y avait personne.
5: Et Cariole, en fait, elle fait non, mais elle était pas ouverte. Tu sais, donc le mec, il s'est barré en courant.
9: Ah ouais.
5: Et en fait, elle a commencé à courir dans la rue, tu vois, voir où le mec, tout ça. Il y avait ma gardienne qui était en bas. Et a priori, tu sais, imagine, le mec s'est rentré.
9: Il voulait faire des repérages ou quoi.
5: J'étais en train de dormir pour un peu. Cariole a flippé, mais dit ouais, pour un peu, il t'aurait tué ou saucissonné.
9: Il aurait tout vidé ton appartement. Moi, je me suis déjà fait cambrioler, je dormais, je ronflais.
3: T'as rien entendu, toi.
5: Les mecs sont partis en courant, ils ont flippé, ils ont dit putain, il y a un porc dans la chambre.
0: Il y a un cétacé.
5: J'ai un cochon.
9: Moi, j'ai un bruit.
3: Non, un cétacé, Marie, c'est une baleine.
0: Oui, mais c'est pour ça, je pensais à autre chose.
3: Ah, d'accord.
0: Okay. Oui, ça, je sais que c'est pas.
9: Ou un cétacé.
3: Très bien.
9: En fait, les mecs, ils ont dû se barrer parce qu'à un moment, je crois qu'il y a un truc qui m'a réveillé.
8: Et tu sais, mais je suis dans mon rêve, tu sais, je me lève, je vais dans la salle à manger et je vois, tu sais, la fenêtre de la cuisine qui était entrouverte, tu vois. Donc les mecs, ils ont dû se barrer à l'arrache.
5: Mais tu m'étonnes, ils ont entrouvert la fenêtre, ça pue tellement là.
8: Non, mais les cons,
5: ils
8: ont
5: on va cambrioler, mais attends,
9: ils ont fait le ménage.
5: Ça pue la merde là-dedans, mais c'est incroyable.
9: C'est les alarmes,
5: c'est pas incroyable. Il y a un cochon qui dort dans la chambre.
8: Il m'avait volé un truc de merde, il m'avait volé une veste, il y avait quoi, 200 balles dedans et une manette de console.
5: Ouais, ça, ouais, après, ça n'est pas la veste, c'était tes vestes du
8: non, c'est
5: Louis Vuitton
8: moto.
5: À 5000 euros.
8: Ah,
3: voilà,
8: c'est
3: non, c'était ma veste à 2000.
5: Ah, bon,
3: non,
5: ça va,
3: ça passe, tranquille. Bon, merci en tout cas pour tous les messages que vous nous avez laissés là-dessus. Et puis, bon courage à tous ceux à qui c'est arrivé.
8: Ouais.
3: Et puis, bon courage à ceux aussi qui sont dans le problème du mois du jeudi soir, parce que c'est jamais facile à vivre non plus, même si on est dans un autre style. Le problème du mois du jeudi soir. Et on a la réponse qui arrive, témoignage aussi qui arrive aussi. La réponse du problème du mois, avec qui?
5: Avec Pro et Compagnie, magasin de bricolage.
3: Voilà, Florine. Ah bah ils vont peut-être vendre des trucs, des ventouses, ou je sais pas, pour son trou du cul là.
5: Putain le pauvre, moi je me mets à sa place. Non mais honnêtement, dans
3: l'équipe... Un mec, il a un god coincé dans le cul, je dis ça pour ceux et celles qui viennent de se brancher à l'instant sur Skyrock.
5: Tiens, alors par exemple, Guigui, tu fais quoi?
3: Alors Guigui, admettons, tu as un god coincé dans tes fesses.
6: Oui, admettons, hein.
3: Oui.
6: Admettons, bah en fait, moi j'aurais tellement peur de me l'enlever moi-même, ou de genre, je sais pas, genre... Le premier que j'appellerais,
3: Le premier truc que je ferais, c'est quand même d'essayer de me l'enlever moi.
6: Oui, évidemment, mais si tu arrives pas. Bon, moi je pense que ce que je ferais, d'abord j'appelle mon ref.
3: Bon, c'est ton frère.
6: Ouais, je te jure gros. Je me dis, vas-y, tu sais quoi, tente un truc, essaye de l'arracher
9: tente
6: ou quoi.
9: Tente un truc, il a dit.
6: Mais s'il arrive pas,
3: c'est mort de rire.
6: Tu sais, j'aurais du mal avec la technique de Romano, genre en mode, vas-y, mets le pied, fais un truc, arrache de toutes tes forces et tout. Je me dirais, mais en fait,
5: Ah non, mais tu veux faire quoi?
6: Je préfère aller chez le médecin. Genre je préfère me dire vas-y je vais aux urgences tant pis quitte à prendre l'humiliation de ma vie.
3: Tu vas voir ton médecin de famille?
6: Non,
0: voilà,
6: du coup non.
0: T'as raison, ouais.
6: Non mais tu sais je sais pas genre je lui dis vas-y amène-moi loin on trouve des urgences je sais pas moi bon, une heure de route. Non jamais.
5: Oh mon doudou mais qu'est-ce que t'as fait?
6: Elle va me dire mais mon doudou mais qu'est-ce que mais c'est quoi ça?
5: Bah, c'est un goût dans le cul.
6: Écoute maman c'est compliqué mais laisse tomber je pense que ouais j'irai aux urgences. Aux urgences pardon.
3: Samy tu fais quoi?
9: Moi si ça m'arrive putain je vais ni voir mon frère ni voir mes parents ni
3: j'ai pas de frère.
9: Non mais c'est pour comme Guigui tu vois. Ni voir ma sœur ouais, du coup. Je pense que je vais aux urgences aussi ouais. Mais dans une autre ville, très loin.
6: Ouais, très loin, pareil tu vois.
9: Peut-être même je vais à l'étranger. Je passe la frontière ça.
6: Non mais limite moi je me dis genre minimum au moins faut que ce soit 1h30 ou voire 2h
0: du matin.
9: Tu peux pas en parler à quelqu'un.
3: Tu fais quoi? T'en parles à personne?
9: Ah non gros, tu vas à hôpital direct.
3: T'en parles à personne dans l'équipe.
9: Ah non c'est mort.
3: Personne.
5: Mais ça c'est pas.
9: Ah non, je te le dirai peut-être après gros.
5: Mais quand après coup, tu vois après coup ouais, je te dirai. Mais ça en même temps c'est pas le truc que tu déclares à tout le monde.
0: Ah ouais, c'est clair.
3: Cédric.
8: Je pense que c'est de prendre des trucs là tu sais pour te relaxer, pour te détendre l'anus.
3: Ouais, admettons ça marche pas, t'es coincé.
8: Ah bah t'es comme un con putain.
5: Ouais mais tu fais quoi? Si tu vas pas vivre avec.
8: Parce qu'en plus pour conduire, tu sais, je pense que tu peux pas conduire.
0: Ah bah non, mais tu vas pas conduire dessus.
5: Non, ou alors tu te mets sur une bouée, tu sais, comme les
0: vieux, non, pour mais les escars et tout là.
5: Non mais ou les hémorroïdes.
8: Ah mais faut l'avoir une sous la main.
5: Non mais tu vas à la pharmacie l'acheter, tu vois. Ouais, tu vas me dire à la pharmacie qui a côté dans le cul.
6: C'est pas simple hein.
5: T'as quand même une démarche de merde.
8: T'es pas cramé.
5: Ouais, tu marches chelou, je pense, avec un côté dans le cul.
0: Ah ouais.
3: Bon, on va prendre Jordax au téléphone avec nous, donc Jordax de Lille. Tiens, on va te poser la même question, Jordax. T'as un côté quoi dans le cul, qu'est-ce que tu fais?
11: Ah, vous m'entendez?
3: Oui, on t'entend,
11: Ouais, ah, ok. Ouais, bah non, bah ça n'arrivera jamais, tu vois.
3: Ça n'est pas la question.
5: On imagine.
3: Dans un moment de folie, tu t'es mis un god et il est coincé dans ton cul.
11: Bah, ça serait pas une bonne folie, non.
5: T'as pas le choix, gros. Là, t'as pas le choix. Il est dans ton cul, là.
8: Il a glissé dans ton cul.
5: Si, il est bloqué dans ton cul, qu'est-ce que tu fais?
11: Écoute, bah, si je suis aussi fou pour faire ça, je vais te dire honnêtement, je vais aux urgences. Tu vois, je perds pas mon temps.
3: Eh bien, on salue toutes les urgences de France. D'ailleurs, on a souvent des témoignages de guides filles qui bossent ou aux urgences ou dans le médical, qui nous ont rencontré avec des gens avec des trucs coincés dans le cul. Il y en a un paquet qui viennent les voir.
11: C'est automatique. Automatique. T'attends pas, tu vois. Si déjà t'es assez con pour faire ça, tu vas direct aux urgences. T'as plus de honte, là.
8: Ah bah ouais.
9: Bah, c'est le mot.
3: Non, mais moi, je change de ville, moi.
9: Ouais, pareil.
11: Ouais,
3: Bon, alors, Jordax, toi, tu nous appelais pour nous raconter une story, un truc qui t'est arrivé dans un hôtel. Explique-nous.
11: Ouais, c'est ça. Bah, en fait, c'est par rapport au problème du mois, là, le gangbang.
3: Ouais, c'est vrai, ok. C'était celui que j'avais choisi. Malheureusement, c'est pas celui qui est arrivé en tête.
5: Celui qui est arrivé deuxième.
11: J'aurais bien voulu. Ouais,
3: non, on s'en fera un spécial problème du mois avec tous les beaux problèmes du mois qu'on n'a pas eu.
5: Soit arrivé numéro 2, ouais.
3: Ouais, on fera ça.
11: Bah, moi, en fait, si tu veux, je connaissais une meuf, tu vois, qui voulait pratiquer ça, en fait.
3: Gangbang,
11: tu vois, voilà. Donc, du coup, on est allé à l'hôtel, j'ai appelé des potos à moi, tu vois. Et on s'est retrouvé dans la chambre à faire un gangbang avec elle.
3: Mais les poteaux que t'as appelés, il y en a qui ont refusé, ils ont tous accepté. Comment ça s'est passé?
11: Ah non, non, t'es fou, c'est des charous.
3: Ils ah, sont tous
11: acceptés.
3: Ils
11: sont
6: tous venus, t'arrives avant toi à l'hôtel.
11: C'était un bordel. C'était un bordel. Ah ouais, ben franchement, c'était, bon, c'était marrant. Hein. On s'est bien éclaté. Et la meuf, elle était, tu vois, elle était plus ou moins ouverte. Elle avait pas peur de tout ça, tu vois.
5: Ah bah, ouais, ça vaut mieux être bien ouverte, toi.
3: Oui, vous étiez combien?
11: Et puis c'était pas son premier, c'était pas son dernier, tu vois.
5: Mais la meuf, tu l'avais rencontrée où cette meuf?
11: Ah, elle était dans ma ville. Elle était dans ma ville. On habitait pas loin, tu vois. Mmh. On habitait dans la même ville en fait, si tu veux.
3: Et vous étiez combien quand t'as appelé des potes? On a appelé
11: on
3: combien?
11: On était 12. 12 bonhommes.
3: Putain, 12.
11: Ouais. Ah ouais,
5: c'était.
11: C'était chaud, tu vois. Même pour rentrer dans l'hôtel, c'était chaud. On devait rentrer, tu sais, par groupe de deux.
5: Faut dire
3: de oui, c'est vrai que t'as une escadre de 12 là.
6: Ouais, c'est un peu suspect quoi.
5: C'est chaud.
11: C'était le bordel. Et en fait, si tu veux, on s'est fait griller. Du coup, à cause du bruit, bah, parce que tu sais, dans des moments comme ça, ça crie, ça
3: fait un peu les fous partout. Non
11: bah ouais, aussi, ouais. Oui. Ça, c'est... Mais bon, vu combien on était, on l'entendait pas beaucoup, tu vois. On entendait plus gueuler partout que... Hein.
5: Enfin, mais la meuf, elle était contente, elle prenait du plaisir à faire ça ou...
11: Ouais, si. Elle avait fait bien pire avant.
3: Ah, comment
6: ça bien pire?
5: Qu'est-ce qu'elle avait fait?
11: Bah, elle faisait des choses déjà. C'était une routine entre guillemets pour elle. Hein.
3: D'accord.
11: Tu vois, c'était.
5: C'est une passion.
3: La dalle, quoi. Ça fait plaisir. Faut respecter les passions.
5: Ah, mais ça fait un peu boucherie, tu vois, je trouve, moi.
6: Bah, des gangbangs. Ah, bah là, c'est carrément ça, là. Ouais, 12 mecs sur une meuf, c'est ça.
3: Il y a peut-être un côté, genre, j'excite 12 mecs, je suis une bombe sexuelle. Enfin, bon.
5: Ouais, il y a peut-être ça aussi, ouais.
3: Ça joue peut-être, ouais.
11: Ça se disputait pour celui qui allait être le premier, deuxième, tu vois ce que je veux dire?
3: Putain, celui qui passe en deuxième, il baigne dans le.
11: Enfin, bon.
5: Mais ça fait comment?
3: J'imagine que vous avez mis des capotes, oui.
5: Moi, j'ai déjà vu des gangbangs.
11: Oui.
5: Mais est-ce qu'à la fin, vous lui avez tous éjaculé dessus?
11: Bah, il y en a, ouais. Ouais, pas tous, mais il y en a.
5: Mais c'était quoi? Genre, la meuf, elle était sur le lit et les uns après les autres. Mais c'est genre, elle disait au suivant.
6: Allez, suivant.
11: C'est ça, c'est elle qui sait. C'est elle qui sélectionnait. Tu vois ce que je veux dire?
3: On l'a laissé, toi en premier, toi en deuxième.
11: Voilà, c'est ça.
0: Et c'était un truc que tu voulais faire avant? C'était un fantasme?
11: Pas forcément un fantasme, mais bon, c'était, tu vois.
6: Ouais, t'as kiffé,
11: après,
6: quoi.
11: J'étais jeune, voilà. J'étais jeune, j'étais fougueux. J'avais 18 ans.
0: Ouais, ça s'est
11: ans.
0: Présenté.
11: Voilà.
6: Alors, attends, la question.
3: Et t'imagines, la meuf, elle sélectionne des mecs, puis il y en a un qui arrive. Oh, toi, non.
6: Attends, je veux pas de toi, t'es trop moche, toi.
3: Oui, horrible.
6: T'es passé le combienième, toi, dans l'histoire?
11: Comment?
6: T'es passé le combienième?
11: Moi, je suis bonne passé question. Le premier parce que bah, déjà j'étais avec elle à l'hôtel le premier.
3: Ah, c'est toi qui as
0: fait le premier.
6: T'as ouvert le bal, quoi, putain, la chance.
11: C'est moi qui a régalé, tu vois.
6: T'es régalé,
0: c'est moi qui a régalé.
3: Voilà, moi je passe 12e, mais je te fais un cuny.
5: C'est gentil, c'est vrai.
0: Ah, t'es sympa, putain.
3: Et ils t'ont dit quoi quand ils sont arrivés dans l'hôtel? Ils vous ont foutu dehors?
11: Ouais, c'était les gardiens. Les gardiens, ils ont foutu tout le monde dehors, en fait, si tu veux. Mais en fait, là, j'ai une anecdote pire, c'est pas ça. Tu vois, ça s'est terminé, tout le monde est parti, tout le monde est rentré chez soi.
3: Tout le monde avait fini ou il y a des gars qui sont restés un peu sur la béquille?
11: Non, tout le monde a fini, tu sais, ça a duré, t'inquiète. Il y en a qu'un seul qu'elle a pas voulu parce qu'elle l'a recalé pour une petite bite.
5: Imagine la honte du mec, le mec qui se dépasse pour rien.
0: Ah, ouais, c'est horrible.
6: Là, t'es humilié devant 11 mecs
3: en
6: plus.
3: C'est terrible.
11: Ah, il était pas bien.
6: Il a dû être traumatisé, le pauvre.
11: Ouais, il est parti un peu en couille d'ailleurs. Donc c'est pour ça qu'après
5: tu m'étonnes, le mec qui commence à avoir la haine. Non, toi t'as une toute petite bite, dégage.
11: C'était le bordel. Ah ouais, non mais c'était marrant. Et en fait on s'est fait tous virer. Mais le problème, moi quand j'avais été à cet hôtel avec elle en premier, j'avais donné ma pièce d'identité. Tu vois. Donc cet hôtel, voilà, il y avait mon nom, prénom. Donc moi, ben on est tous partis, voilà. Et si tu veux, j'ai rencontré ma femme, que je suis actuellement avec elle. Ça fait 15 ans que je suis avec elle, tu vois.
3: Ouais.
11: Depuis mes 18 ans, après cette affaire, j'ai rencontré ma femme. Et en fait, si tu veux, dans une autre ville, on va dans le même... c'était la même chaîne, c'était les premières classes.
3: Oui.
11: Tu vois, l'hôtel première classe.
6: Ouais.
11: Voilà, tu vois, c'était ça. Et en fait, si tu veux, moi, je vais pour partir à l'hôtel avec ma femme, tu vois, tranquille, à deux. Et j'arrive dans l'hôtel première classe, mais d'une autre ville à côté.
3: Il t'en recale.
11: Tu vois? Mais attends, le mec, je lui passe ma pièce d'identité, je dis, je veux une chambre. Tac. Il me regarde, déjà, il me regarde bizarre.
5: Ah, c'est vous le gangbanger?
11: Attends, Romano, attends, c'est le bordel. Mais moi, ma femme, elle est pas au courant de tout ça, tu vois ce que je veux dire?
3: Tu l'as jamais raconté. Oui, c'est...
11: Ben non, je l'ai pas dit, je l'avais pas dit. Bah, voilà, c'était un truc, tu vois, que j'avais fait, voilà. Et en fait, si tu veux, le mec, je vois, il me regarde, il me dit, bah, écoute, c'est pas possible. J'ai comment ça, c'est pas possible.
3: Ah oui, alors votre femme qui va se faire touser, là, non, c'est pas possible.
11: Non. Mais il me dit, non, il dit, c'est pas possible. Et je vois, tu vois, il veut pas me dire pourquoi. En fait, je le regarde, je dis, bah, dis-moi pourquoi. Et là, en fait, si tu veux, il tourne l'écran de l'ordinateur, et je te jure, il était écrit mon nom, mon prénom, organisateur de partout.
0: Mais non, la honte.
3: C'est fini les premières classes pour toi.
0: Ah ouais.
11: C'était mort.
3: Et ta meuf, elle a réagi comment?
11: Ah ben, je l'ai vue, elle était pas bien. Moi, j'étais pas bien aussi.
0: Ah, tu m'étonnes.
5: Ah, qu'il soit pas bien.
3: Ça pas organisateur de partout.
11: Bah, laisse tomber. C'est la honte, tu vois ce que je veux dire. Surtout, moi, j'arrive avec ma femme tranquille. Tu vois, et en fait, si tu veux, ben, comme il m'a fait voir, ben, j'ai plus jamais pu aller à ses premières classes, en fait.
3: Voilà, bon, faut aller chez F1 maintenant.
11: Ben, c'est ce qu'on a fait. On allait chez Formule 1.
3: Très bien. Donc, si vous organisez partout, laissez pas votre carte d'identité. Voilà le petit conseil qu'on peut vous donner.
11: Non, faut jamais donner sa carte d'identité. Blacklisté direct.
5: Ah, le motif, il est chaud quand même.
3: Bah, écoute, merci Jordax pour le témoignage.
5: Surtout avec ta femme, ouais.
3: Bah, oui, surtout avec ta femme, tu te fais afficher, ouais. On t'embrasse, Jordax. Merci.
11: Merci à toi. Et je suis passé il y a pas longtemps, Romano. C'est moi que maintenant j'ai mes deux petites jumelles. Avec une petite de 6 ans aussi.
5: Ah ben bah bon courage tiens, avec des gros à la maison. Ah oui, je me rappelle, ouais. Ah putain, mon pauvre.
3: Bon, on t'embrasse Jordax et puis on t'envoie ton t-shirt Skyrock à Lille. Des bisous Jordax.
11: Et je vous écoute tous les soirs dans mon camion, je suis tous les soirs avec vous l'équipe.
3: Et ben on salue tous ceux qui vous écoutent sur la route. Bisous Jordax, raccroche
11: bon
3: pas.
11: Bon courage, ciao.
3: N'hésitez pas à nous raconter des trucs qui vous sont arrivés, on est là tous les soirs. Bon, la réponse pour le problème du mois, on va la faire tout de suite. Il y a Mimi qui a un truc bloqué.
0: Ouais, elle a eu un truc bloqué en elle. Pas sympa, ouais.
3: Salut Mimi.
5: Ouais, Mimi.
12: Salut.
0: Coucou Mimi, elle est sortie du lit la pauvre.
3: T'es à Paris toi, t'as 28 ans Mimi.
0: Ouais.
12: Ben ouais, c'est
3: alors,
12: ça.
3: Un god coincé Mimi?
12: Non, c'était une capote moi. C'est
0: horrible, capote.
3: Ah ouais, donc la capote qui est partie coincée dans ton vagin?
5: Ou dans l'anus?
12: Ouais, c'est ça.
3: Dans le vagin?
12: Non, dans le vagin.
0: Mais tu flippes doublement quoi.
3: Et oui.
12: Ben non mais c'est clair. Et non mais du coup ça partait pas quoi.
3: Ouais.
12: Et non, mais c'était.
3: T'as essayé avec les doigts et tout, ton mec il a essayé de l'enlever et tout ça.
0: Mais quoi, il avait foutu une capote trop grande pour sa bite ou?
12: Ben, je sais pas, je pense, hein.
5: Ou alors il avait mal mise, ouais.
3: Ouais.
0: Ah oui, c'est vrai, ouais, il y a ça, ouais, clair.
12: Ouais, et du coup, le lendemain, en urgence, j'ai appelé mon père, j'ai dit, il faut que tu me prennes un rendez-vous au médecin et tout.
3: Ah, tu l'as dit à
0: ton père?
3: Tu l'as dit à ton daron, j'ai une capote coincée dedans?
5: C'est chaud.
12: Ouais, moi, avec mes parents, on s'en fout, tu vois, on parle de tout.
0: Ah ouais, mais là.
12: Et du coup, mais en fait, elle est tombée avant, mais je suis allée voir le médecin quand même. Parce que après il m'a fait prise de sang, IST, MST, si j'étais enceinte et tout, enfin normal quoi.
3: Ouais, puis on peut faire un choc toxique quand on a un truc coincé dans le vagin.
0: Ouais, que ce soit tambour, capote, tout ça, mais tu peux avoir des problèmes.
5: Tambour. Enfin attention, avec
0: tambour.
5: Un tambour.
0: Un
5: sandwich au tambour.
8: T'as l'air à se foutre de ma gueule.
5: Et joyeuse Pâques à l'équipe.
8: Ah ouais, c'est
5: Marie. Elle est déphasée. Ouais.
3: Et le médecin il t'a dit quoi?
12: Prise de sang, on a tout fait, il a regardé et tout, il n'y avait plus rien, donc ça allait, tu vois. Mais après, j'avais plus rien, mais ça peut être dangereux, quoi.
5: Ouais, c'est ça, ouais,
0: t'as raison.
5: Tu peux faire un septicémie et tout. Hein.
0: Ouais. Mais toi, t'as pas eu honte.
5: Tu peux en mourir, hein, ça.
12: Bah, si, un peu, puis il m'a dit, il avait quand même 60 ans, il m'a dit, j'ai jamais vu ça.
3: Et bah, voilà. Il a fallu que j'attende mes 60 ans pour voir un truc pareil.
5: Ah, voilà, allez.
12: Et par contre, j'ai une anecdote qui peut vous faire rire. J'ai une amie qui travaille en chirurgie. Et il y a un mec qui s'était mis le buzz l'éclair de son fils dans les fesses.
0: Ah, buzz l'éclair, putain.
3: Et après, il le sort, allez, va jouer, mon chéri.
5: Allez, va jouer, gamin.
12: Non, mais le pire, c'est que le truc, en salle d'opération, il marchait encore, il était vers l'infini et l'au-delà.
0: Ah ouais, putain, le truc, c'était ça.
3: Voilà une très belle histoire. C'est bien, ça distrait pendant le...
0: Il y a tout le monde qui parle.
3: Dans la salle d'opération.
5: Déjà, t'imagines le mec qui soit joué de son gosse dans le cul.
3: Oui, à buzz l'éclair.
5: Non, mais ouais.
0: Oui, puis c'est pas très... iconique le truc, tu sais.
3: Non, mais c'est Buzz d'éclair, il est mignon.
5: Ouais, c'est surtout tu fais ça avec le gosse de son. Avec le jouet de
8: son. Aussi, hein, c'est horrible.
0: Ah, la violence.
5: Oh, c'est terrible.
3: Ah, ouais, le mec, c'est l'asile qui lui fait. Ah, vive la médecine.
5: Hein.
3: Heureusement que la médecine est là, Mimi.
12: Il était mort de rire. Dans la salle d'opération, il était mort de rire. Ils en pouvaient plus.
3: J'imagine, avec Buzz d'éclair qui s'est enchanté. Bon, on a la réponse. Bouge pas, Mimi. On va faire la réponse du problème du mois. Le problème du mois, la réponse, docteur Romano.
13: Eh bien, bonjour.
3: Qu'est-ce que nous répond
13: Pro et compagnie.
3: Voilà.
13: Bonjour à tous. Et bonjour à toi, Florine.
14: Bonjour.
0: Bonsoir.
13: Travaillant dans la plomberie, je me suis dit que je pourrais peut-être t'aider.
3: Donc, je rappelle que le mec de Florine a un god coincé dans le cul depuis deux jours.
13: Ça fait 48 heures.
3: Oui.
13: Je pense qu'il faut absolument huiler et graisser au maximum l'anus de ton mec. Et forcément, au bout d'un moment, ça va forcément sortir. C'est ce que je fais quand parfois des choses sont coincées dans les systèmes de plomberie, dans les tuyaux, etc. Finalement, un anus, c'est un peu comme de la plomberie.
3: Voilà.
13: Bon, évidemment, il ne faut pas utiliser les mêmes produits, mais peut-être, comme tu disais, utiliser un maximum de vaseline, de l'huile, peut-être lui faire prendre un peu de poppers par la même occasion.
3: Alors, vous avez dit beaucoup poppers,
0: ah ouais.
3: Et la ventouse à chiottes pour Brice également, non, ça marche pas.
13: Et peut-être tirer d'un coup sec quand, et en le prenant par surprise, à ce moment-là, l'anus sera peut-être détendu. Ou alors, vraiment, la solution ultime sera d'aller chez le médecin.
3: Bah oui.
13: Vous habitez à Nancy, peut-être pouvez-vous aller... je ne sais pas, en Belgique ou en Allemagne ou au Luxembourg. Comme ça, au moins, c'est un médecin que vous ne reverrez jamais. Ou alors, vous n'aurez vraiment pas de chance si vous le croisez près de chez vous.
3: Ah, ça oui, c'est pas de chance.
13: C'est vrai qu'il ne va pas avoir l'air très malin en allant chez le médecin avec son gode dans les fesses. Et ça ne va pas être très pratique pour conduire.
0: Mais ça...
13: Je pense qu'il n'y a pas d'autre solution. Il ne peut pas rester trop longtemps avec ça, car ça va lui poser des problèmes de transit. Il peut même faire un bouchon de caca.
3: Oui, c'est vrai.
13: Non mais c'est vrai, au bout d'un moment ça va s'entasser,
0: ça,
13: la
0: ça
13: merde.
0: Ça fait très mal, il paraît.
13: Et par la suite, il sera en plus obligé de se faire vider l'anus. Je pense qu'il faut vraiment trouver une solution au plus vite. Bon courage et bon anus pour ton mec.
3: Bon anus, mais oui.
13: Je pense qu'il ne va pas s'en sortir sans séquelles, au moins psychologiques. Bon courage à vous deux et tenez-nous au courant sur le forum. On a hâte de savoir. Bisous à tous les deux.
3: D'ailleurs, si on a des nouvelles sur le forum, on vous tiendra au courant.
13: J'ai resté un œil.
9: Ah ouais, c'est clair.
3: Eh bien, merci pour votre action pour le problème du mois. Mimi, on te fait des bisous, on t'envoie ton t-shirt Skyrock à Paris. Bisous à toi.
0: Gros bisous, bonne nuit.
7: Bye bye.
3: Et on vous donne rendez-vous demain soir pour la dernière de la semaine. Demain soir, c'est vendredi.
13: Et
3: ben on sera là, comme tous les vendredis, Radio Libre, dès 21h. Passez une bonne nuit. Restez bien sur Skyrock, du son à écouter, évidemment. C'est Urban Music non-stop. Demain matin, le morning. Mais oui, le morning. Le vendredi aussi, c'est pour vous réveiller dès 6h du mat. Passez une bonne nuit, profitez bien.
13: Ouais.
3: Et à demain.
13: Avec
3: les pervers, avec le flash de la drague du week-end.
13: Je vous embrasse.
3: Et avec les doubles appels aussi. Bonne nuit tout le monde et à demain.
13: Ciao.
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fin quartier. On est parti avec plein de sons là toute la nuit. Juste après la radio libre de l'été, c'est Culture maintenant avec Melly Mello. Il y a Jadja et Dinas qui arrivent. On se fait à tes côtés. Et Eminem et Dido en souvenir avec Stan sur Skyrock.